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1: Bonjour à tous. Un gendarme a été mortellement percuté hier à Lire, en Meurthe-et-Moselle, lors d'une intervention. Le ministre de l'Intérieur, Laurent Nunez, a annoncé son décès et exprimé son immense peine et sa compassion envers ses proches. Interdiction de la manifestation du comité du 9 mai à Paris. 97 militants d'ultra-droite et d'ultra-gauche ont été interpellés hier. 46 ont été placés en garde à vue. Selon la préfecture de police de Paris, ces personnes ont été interpellées essentiellement pour participation à un groupement en vue de commettre des violences et port d'armes prohibées. Elle s'est exprimée à l'issue d'un entretien avec le président Abdelmadjid Tebboune à Alger. La ministre déléguée aux armées annonce le renforcement des coopérations entre la France et l'Algérie en matière de sécurité et de défense, mais aussi en matière migratoire et judiciaire. Cette visite d'Alice Ruffo consacre un réchauffement entre Paris et Alger après près de 2 ans de profonde crise diplomatique. Alors que le navire de croisière où a été détecté un foyer d'antivirus débarque aujourd'hui ses passagers à Tenerife en Espagne, le premier ministre français Sébastien Lecornu tiendra lui ce dimanche une réunion à Matignon pour faire un point de situation. Parmi les 150 personnes à bord, 5 Français rapatriés en avion. Toutes les personnes à bord du navire de croisière MV Rondus sont considérées comme des contacts à haut risque, a déclaré pour sa part hier la directrice de la prévention et de la préparation aux épidémies et pandémies de l'OMS. Sport et rugby, les Bleus toujours au contact des Anglaises. La finale annoncée aura bien lieu. Victorieuse hier de l'Écosse avec le bonus 69-28. La France affrontera l'Angleterre dans une semaine avec l'objectif de décrocher un premier grand chelem depuis 2018. Les Bleus devront pour cela gagner à Bordeaux, donc dans ce tournoi des 6 nations, contre les championnes du monde et leurs bourreaux des dernières années après une série de 17 défaites. Et puis football et Ligue 1, l'OL lancé, Monaco à l'affût, l'OM en chute libre. Ce dimanche s'annonce intense sur les pelouses avec un multiplex à enjeu qui débutera en prime time. À l'affiche ici, Angers-Strasbourg, Auxerre-Nice, Le Havre-Marseille, Metz-Lorient, Monaco-Lille, PSG-Brest, Rennes-Paris.

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1: Bonjour à tous. Un gendarme a été mortellement percuté hier à Lire, en Meurthe-et-Moselle, lors d'une intervention. Le ministre de l'Intérieur, Laurent Nunez, a annoncé son décès et exprimé son immense peine et sa compassion envers ses proches. Interdiction de la manifestation du comité du 9 mai à Paris. 97 militants d'ultra-droite et d'ultra-gauche ont été interpellés hier. 46 ont été placés en garde à vue. Selon la préfecture de police de Paris, ces personnes ont été interpellées essentiellement pour participation à un groupement en vue de commettre des violences et port d'armes prohibées. Elle s'est exprimée à l'issue d'un entretien avec le président Abdelmadjid Tebboune à Alger. La ministre déléguée aux armées annonce le renforcement des coopérations entre la France et l'Algérie en matière de sécurité et de défense, mais aussi en matière migratoire et judiciaire. Cette visite d'Alice Ruffaut consacre un réchauffement entre Paris et Alger après près de 2 ans de profonde crise diplomatique. Alors que le navire de croisière où a été détecté un foyer d'antivirus débarque aujourd'hui ses passagers à Tenerife en Espagne, le premier ministre français Sébastien Lecornu tiendra lui ce dimanche une réunion à Matignon pour faire un point de situation. Parmi les 150 personnes à bord, 5 Français rapatriés en avion. Toutes les personnes à bord du navire de croisière MV Rondus sont considérées comme des contacts à haut risque, a déclaré pour sa part hier la directrice de la prévention et de la préparation aux épidémies et pandémies de l'OMS. Sport et rugby, les Bleus toujours au contact des Anglaises. La finale annoncée aura bien lieu. Victorieuse hier de l'Écosse avec le bonus 69 à 28. La France affrontera l'Angleterre dans une semaine avec l'objectif de décrocher un premier grand chelem depuis 2018. Les Bleus devront pour cela gagner à Bordeaux, donc dans ce tournoi des 6 nations contre les championnes du monde et leurs bourreaux des dernières années après une série de 17 défaites. Et puis football et Ligue 1, l'OL lancé, Monaco à l'affût, l'OM en chute libre. Ce dimanche s'annonce intense sur les pelouses avec un multiplex à enjeu qui débutera en prime time. À l'affiche ici, Angers-Strasbourg, Auxerre-Nice, Le Havre-Marseille, Metz-Lorient, Monaco-Lille, PSG-Brest, Rennes-Paris.
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3: Bonjour à tous et merci d'être avec nous pour ce nouveau numéro de Pionniers de la Ville Durable où j'ai le plaisir de recevoir Christian Rogman. Bonjour Christian.
4: Eh bien bonjour à tous.
3: Merci d'être avec nous. Vous êtes le fondateur et le CEO de la société Gramiterm. Alors dans le cadre de cette émission, vous allez surtout nous expliquer en quoi consiste votre entreprise et quels sont surtout vos objectifs. Alors dans un premier temps, qu'est-ce que c'est Gramiterm? Comment a commencé l'aventure?
4: Eh bien, chez Gramiterm, on fait le premier panneau isolant thermique avec de l'herbe naturelle. Voilà, l'aventure a démarré il y a une quinzaine d'années en Suisse. Et l'inventeur qui s'appelle Stéphane Grasse, donc c'est pas une blague, il ne pouvait faire que ça dans sa vie, a oui. décidé de regarder et d'examiner le potentiel d'isolant thermique de l'herbe, l'herbe des prairies, l'herbe naturelle, et tout est parti de là, voilà. Et puis on a fait effectivement maintenant quelques années de travail pour arriver à avoir une usine implantée en Belgique où on produit et on commercialise des panneaux flex, des panneaux qui sont des isolants thermiques faits avec plus de 70% de fibres d'herbe naturelle.
3: Alors c'est très étonnant de s'intéresser à l'herbe, mais clairement vous avez vu que finalement l'utilisation de l'herbe avait de sacrés avantages. Est-ce que vous pouvez nous en dire un peu plus?
4: Eh bien écoutez, l'herbe est un sujet hautement stratégique pour l'Europe. C'est, je pense, le quatrième sujet le plus stratégique en Europe, parce qu'effectivement, c'est une biomasse qui est présente de manière abondante partout. Et c'est une biomasse aussi qui est très souvent perdue. Voilà, donc c'est de l'herbe. Mmh. C'est pas de l'herbe qui va en culture et en fourrage animal, mais il y a plein d'herbes qui sont perdues. Voilà, donc ils partent soit en compost, soit qui sont laissés sur place.
3: Oui.
4: Et aujourd'hui, dans la valorisation de l'herbe, on a soit une valorisation par la phase liquide. On peut utiliser le jus d'herbe pour en faire un complément méthaniseur. Mm-hmm. On peut également faire des engrais. Et on peut également concentrer ce jus d'herbe pour en extraire des protéines qui, à terme, remplaceront les importations de soja.
3: Donc clairement, c'est un matériau incroyable.
4: La partie... Mm. Ah bah oui, c'est le matériau simple, basique, et qui a des propriétés absolument extraordinaires. Et dans la partie qui nous intéresse, mm-hmm. pour Gramiterm, c'est la partie solide, la partie fibre, Eh bien, effectivement, il y a toute une industrie qui est en train de se construire pour utiliser l'herbe, soit en industrie papetière. D'ailleurs, tout le papier et toutes les brochures Gramiterme sont en papier à fibre d'herbe. Il y a également toute une filière qui se construit sur l'emballage. Voilà, on utilise la fibre d'herbe pour les boîtes à œufs, notamment aux Pays-Bas. Mmh. Donc, tout ça est en train de grandir et de se structurer. Et puis, il y a Gramiterme, qui est une solution très intéressante pour utiliser la fibre d'herbe naturelle, en faire des panneaux pour le bâtiment, voilà, des panneaux d'isolation thermique pour le bâtiment, et on va faire du bon pour le bâtiment tout en faisant du bon pour la planète, puisque l'herbe, et c'est absolument incroyable ce que fait la nature, on a parfois tendance à l'oublier, mais l'herbe est la biomasse qui a le cycle de reconstitution le plus court. Autrement dit, dans une phase de croissance d'herbe, il y a une très très grosse absorption de CO2 qui permet effectivement de capturer du CO2, et une fois qu'on le transforme en panneaux qui vont rester efficaces plus de 50 ans, eh bien on piège réellement du CO2. Donc Gramiterme est aujourd'hui un valoriseur de biomasse perdue avec une solution bilan carbone négatif. Et on travaille également dans des écosystèmes régionaux, donc on travaille en économie circulaire, à proximité de nos matières, à proximité de nos marchés, pour effectivement boucler la boucle. Voilà.
3: Christian Rogman, autre question, comment est-ce que vous expliquez qu'on ait mis autant de temps à s'intéresser finalement à ce matériau qui finalement était face à nos yeux depuis toujours?
4: Eh bien, c'est peut-être parce que les choses les plus simples prennent du temps.
3: Tout voilà. À fait.
4: Donc, tout d'abord, la première caractéristique, c'est faire du développement de biomasse. Ça prend du temps. Voilà. Donc, extraire, calibrer des fibres, travailler sur et monter une filière, ça prend énormément de temps. Quand on est sur des dossiers industriels de biomasse, c'est 5 à 10 ans facilement. Et puis, il y a plein de gens qui font d'ailleurs plein de choses comme nous. Hein. En France, on a nos collègues dans le sud qui font de la paille de riz, qui font des panneaux isolants en paille de riz. Voilà. Donc, il y a plein, chaque région a un certain potentiel et ça permet effectivement de travailler, de défibrer, d'arriver effectivement à faire des panneaux pour le bâtiment. Et puis, les cycles aussi de certification et de développement produit sont très longs dans le bâtiment. Voilà. Donc, travailler une biomasse aujourd'hui, c'est rapidement 5 à 10 ans de travail pour arriver à cocher toutes les cases.
3: Alors clairement, quelles sont aujourd'hui vos perspectives? Est-ce que vous faites face clairement à un afflux de demandes ou pas encore?
4: Alors on a effectivement une demande très soutenue. Tout d'abord, il faut savoir que le marché, le micro-marché des panneaux isolants thermiques naturels biosourcés est en train effectivement d'avoir une croissance très forte depuis 2-3 ans. Voilà, donc ça accélère. Et notamment avec le bois, le lin, le chanvre, et puis Gramiterme. Et puis là, depuis quelques mois, il y a une rupture dans les approvisionnements en panneaux bois. Et donc, énormément de chantiers, de demandes ont été redirigés vers nous. Puisque nous, on a la chance, effectivement, d'avoir démarré il y a maintenant 2 ans, ici en Belgique. Et on a une capacité installée qui est importante, hein, qui fait presque 200 000 m3. Donc, on a encore de la marge de manœuvre et on peut prendre des productions supplémentaires. Ce qui effectivement a été ce qui a renforcé les demandes pour Gramiterme ces derniers mois.
3: Voilà. Donc clairement, il y a une création d'usine en Belgique, je crois.
4: Oui, voilà, on est là, je vous appelle, je suis à Sombreville, entre Charleroi et Namur, dans une zone sinistrée où on a retapé un vieux bâtiment qui faisait de la maintenance pour la métallurgie. Donc on a retapé un tout vieux bâtiment de 5000 m2.
3: Oui.
4: On a installé notre ligne. Tout le personnel de Gramiterme vient à moins de 5 km à la ronde de l'usine. Et c'est très très important pour toute l'équipe, voilà, de rénover de vieux bâtiments, de faire et donner du travail aux locaux. Et Gramiterme est plus que jamais vraiment à insérer dans un écosystème régional. C'est une définition vraiment très forte pour le marché des biosourcés.
3: Bon, bien écoutez, le message est passé. Est-ce qu'on peut peut-être donner le site internet où on peut aller découvrir votre société?
4: Ah bah oui, vous pouvez taper 3xw.gramiterme.eu et vous aurez l'occasion de voir un petit film, une petite vidéo présentant les équipes, les machines, et puis nos réalisations. On est labellisé Solar Impulse comme solution carbone négative, et puis on est également labellisé produit biosourcé, ce qui exige, et je réinsiste là-dessus, que toutes les matières premières qui rentrent dans l'usine viennent à moins de 300 km à la ronde. C'est vraiment très très important pour nous que de nous intégrer dans un écosystème, de travailler à proximité avec nos partenaires de la collecte herbe, du fibrage, et puis également de travailler sur des distances raisonnables pour que le transport ne soit jamais un frein au niveau carbone et qu'on reste cohérent de A à Z dans toute la fabrication et la distribution de nos produits.
3: Très bien, merci beaucoup Christian Rogban. Je rappelle que vous êtes le fondateur et le CEO de la société Gramiterm.
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1: Bonjour à tous et merci d'être avec nous sur Bâti Radio pour ce tout nouveau numéro de Pionniers de la ville durable où nous allons tout de suite recevoir Olivier Ortega. Bonjour Olivier.
2: Bonjour Kenza.
1: Comment allez-vous ?
2: Ça va très bien, merci. Très heureux de reprendre le fil d'une vie normale.
1: Effectivement, on est très heureux de vous accueillir. Alors, vous êtes avocat associé pour Lex City. Avant d'expliquer justement le contenu de notre entretien, est-ce que vous pouvez nous dire rapidement ce que c'est que Lex City ? Nous faire une présentation succincte de vous-même et de la société que vous représentez.
2: Alors moi je suis avocat depuis 25 ans maintenant, j'ai fait ma carrière dans des grands cabinets d'avocats d'affaires et il y a 3 ans, je me suis demandé comment rendre plus visible et plus facile à diffuser la pratique que nous souhaitions développer ensemble au sein de mon équipe, qui est celle du bâtiment et de la ville durable. Mmh. Et donc on s'est dit que de se loger dans une structure un peu atypique, et peut-être que je pourrais expliquer pourquoi elle est atypique,
1: bien sûr,
2: était probablement une idée qui était cohérente avec le contenu des dossiers qu'on traite, puisqu'on est un peu sur les dossiers émergents de quartiers durables, de villes durables, qui eux-mêmes sont un peu atypiques, puisqu'on essaye de croiser dans ces quartiers de la technologie, du développement durable, de la mixité sociale et toute une série d'autres choses. Et donc, on est allé au bout de ce concept. Et par exemple, pour donner une illustration concrète, on est un des premiers cabinets, je pense, à s'être domicilié dans un coworking et non pas, comme ça se fait beaucoup à Paris, dans un bel immeuble avec des moulures au plafond, pour être en phase avec le contenu de ce qu'on fait. Voilà, c'est un exemple. Alors, dans le coworking, on est dans des bureaux évidemment séparés parce que comme avocat, on tient à notre déontologie,
1: bien
2: mais
1: sûr.
2: Il n'empêche qu'on est dans un écosystème où on croise des acteurs émergents, des start-up, des équipes d'essaimage de grands groupes. Et voilà, on est dans cet écosystème qui fait la ville de demain et, par exemple, proche des tiers-lieux. Et c'est très bien comme ça, on en est très content.
1: Alors, quand on parle, Olivier, de bâtiment de demain, qu'est-ce que ça veut dire plus particulièrement ?
2: Alors aujourd'hui, nous, on a la chance d'avoir participé à ce moment-là une quinzaine de projets assez emblématiques de bâtiments et de villes durables. Alors quand on dit ville durable, c'est un peu une commodité de langage parce qu'aujourd'hui, plus personne ne construit une ville en entier. C'est des morceaux de ville, c'est des quartiers, c'est des îlots.
1: Qu'on réhabilite, surtout, effectivement.
2: On réhabilite ou qu'on construit de zéro. Par exemple, on a travaillé sur un projet à Lyon Confluence, où c'était un quartier qui était une friche industrielle et qui a été construit aujourd'hui, avec aussi un bout de rénovation, c'est vrai. Donc on dit que c'est de la ville durable. Alors ce qui est intéressant, c'est que on voit depuis 5 ans maintenant que se développent ces quartiers-là, la pratique de marché évolue.
1: Oui.
2: Et donc ce qui est commun à tous ces projets, c'est une espèce de brique énergétique. Tous ces quartiers ont une ambition d'efficacité énergétique assez forte, assez élevée. Et puis ensuite, par type de projet, viennent se greffer d'autres volets que l'efficacité énergétique, qui peuvent être la mixité des usages. Alors, bureau, logement, commerce, ça c'est presque toujours la règle, puisque comme on est sur des quartiers de grande taille, j'ai dit macro-lot, en gros c'est de 50 000 à 200 000 mètres carrés. Forcément, il y a une mixité, mais ça fait une mixité au sein d'un ensemble d'immeubles, par exemple, jeunes et seniors, de la mixité entre l'activité artisanale et puis des bureaux plus traditionnels. Voilà, ça c'est un deuxième volet. Puis avoir un volet biodiversité, agriculture urbaine qui existe. Peut avoir un volet sur des espaces partagés avec des grands parcs communs ouverts au public. Ce que je trouve très intéressant, c'est qu'en France, en tout cas, la ville qui se construit n'est pas une ville ségrégée, comme disent nos amis anglo-saxons. Elle est ouverte sur la ville, il n'y a pas de couture entre visibles. Et donc, clairement, ce ne sont pas des villes fermées au milieu de la ville. Vous passez d'un morceau de ville dite durable à la ville qui existait avant, sans vous en rendre compte, et c'est très bien comme ça. Voilà, donc on travaille sur ces innovations-là, qui sont des innovations alors parfois techniques. Pour faire de la géothermie en ville, il peut y avoir une innovation technique, mais très souvent des innovations d'usage, des innovations sociales ou sociétales, et qui appellent un traitement en général contractuel pour être sûr que, qui est très intelligemment conçu au départ, dure dans le temps et que les équipements partagés, je pense par exemple au tiers-lieu, ne deviennent pas au bout de 4 ans un magasin d'optique ou une agence bancaire, parce que il y a une rentabilité qu'on trouve pas dans un espace destiné à accueillir les familles, une salle de cinéma, de la culture, ou je ne sais pas quoi d'autre.
1: Alors justement, Olivier, c'était ma prochaine question, puisque clairement, on a compris que vous pratiquez donc depuis des années des contrats de performance énergétique. Est-ce que vous pouvez nous dire en quoi ce type de contrat, justement, contribue à la transition énergétique et écologique de l'immobilier, et surtout comment, quand vous dites qu'il faut que tout cela évolue avec le temps, est-ce que vous pouvez nous expliquer comment et pourquoi ?
2: Oui. Alors, j'ai eu la chance d'être missionné par Jean-Louis Borloo en 2010 pour écrire un rapport officiel sur les contrats de performance énergétique. Je l'ai remis en 2012 à Nathalie Kosciusko-Morizet, puisque le ministre avait changé entre-temps. Oui. Et l'idée était de développer un outil contractuel nouveau qui permette de sécuriser les économies d'énergie. C'est-à-dire que contrairement à un contrat classique qu'on passerait avec un opérateur énergétique, l'opérateur ne doit pas une obligation de moyens, c'est-à-dire j'ai fait tout ce que un professionnel normalement avisé devait faire, mais une obligation de résultat. Mmh. C'est-à-dire que non seulement j'ai fait tout ce qu'il fallait, mais je vous garantis que le résultat sera là. Et si le résultat n'est pas là, je vous indemnise pour le préjudice que vous subissez du fait de la non-atteinte de la performance contractuelle. Donc ça veut dire en clair que si on vous dit que vous ferez des économies d'énergie, vous les ferez soit dans la vraie vie, et c'est ce qui est évidemment recherché en premier lieu, soit au travers d'une indemnisation pour les dépenses d'énergie que vous auriez dû économiser. Donc c'est un outil très intéressant, parce que si je le dis autrement, il permet de capter et de valoriser un flux d'économie, c'est-à-dire un flux financier négatif, puisque là on économise une dépense, il permet de la valoriser et de la sécuriser, de la garantir dans le temps. Au passage, c'est un moyen d'aligner de manière objective les intérêts microéconomiques des acteurs. Vous et moi, si dans notre logement, on passe un CPE, la foncière pour le CPE qu'elle passe dans ses bureaux. Donc ça permet d'aligner les intérêts de cet acteur microéconomique-là avec les intérêts macroéconomiques de l'État, puisque faisant baisser les consommations d'énergie désintéressé et donc au total de l'État français, eh bien on fait baisser les consommations d'énergie globale et donc tout ce qui va avec, les émissions de gaz à effet de serre, le carbone qui est généré, voilà. Donc c'est une manière, je trouve, de faire de l'écologie très rationnelle, où on aligne les intérêts de celui qui passe son petit contrat et les intérêts de l'État, ce qui était une logique très Grenelle de l'environnement de l'époque.
1: Alors justement, vous préparez actuellement pour Construction 21 un dossier spécial sur le financement de la transition des villes et des territoires avec le cabinet de conseil Greenflex. Quels sont pour vous les principaux leviers ?
2: Alors, votre question est très juste, c'est que ce qui existait il y a quelques années aujourd'hui doit être revu parce que le marché avance et il avance même assez vite. Et donc le fait de remettre sur le chantier des sujets qui ont pourtant déjà été explorés, moi j'ai fait pour le plan bâtiment durable un rapport avec Inès Reinmann sur les financements innovants de l'efficacité énergétique, je crois que ça devait être autour de 2014. Depuis, beaucoup d'eau a coulé sous les ponts et on a plein de choses nouvelles qui sont apparues. Et donc ce qu'on va essayer de faire dans ce dossier, alors pour l'instant ce que je vous dis sont les pistes, puisque le dossier il est
1: va évoluer,
2: en construction
1: évidemment.
2: Et il ne sera livré qu'en fin d'année avec les contributions, mais c'est d'essayer de distinguer trois grands axes, les leviers de décision. C'est-à-dire qu'est-ce qui fait qu'à un moment donné, un acteur décide de passer à l'acte et de ne plus parler de l'efficacité énergétique, mais d'en faire. Comment ça se passe? Et alors évidemment, la situation elle est très différente, suivant qu'on parle d'un ménage dans son logement, d'une entreprise dans ses bureaux, d'un centre commercial, d'un commerçant indépendant, etc. Donc on va essayer de faire un peu le clair et de faire le tour des différents leviers, des différents déclencheurs du passage à l'acte. Qu'est-ce qui fait qu'on y va? Alors il y a plein de choses. Évidemment, on va parler des signaux réglementaires, puisque c'est évidemment une manière de pousser le marché à faire, notamment quand on est dans une logique d'obligation ou d'interdiction de commercialisation, par exemple, de logements qui seraient considérés comme non décents, les fameuses passoires thermiques. C'est ce qui est dans la loi énergie-résilience d'août dernier. Donc ce signal, il existe là. Vous savez qu'il y a un projet dans l'Union européenne de taxonomie verte, ce qui fait que les investisseurs vont avoir un classement de leur type d'investissement et donc évidemment en termes d'indices de verdissement de leur activité, ça va avoir un effet. Bon voilà, il y a plein d'outils aujourd'hui qui sont nouveaux et qui sont les déclencheurs. Ça, c'est le premier grand axe de ce dossier. Deuxième axe, plus attendu et plus prévisible, c'est de faire une espèce de catalogue et de panorama des différents outils financiers qui existent, que ça soit le marché carbone, le leasing et le crédit bail dans la transition énergétique.
1: Oui, parce qu'il y a tellement de choses, effectivement.
2: Voilà. Donc là, on aura un nombre d'articles. C'est un dossier qui va regrouper une petite trentaine d'articles quand même. Hein. Donc là, on a beaucoup d'articles qui vont essayer de prendre les sujets les uns après les autres. Les certificats d'économie d'énergie, enfin, je pense que là, il y a une place.
1: Il y a de quoi faire, oui, effectivement.
2: Et il y a de quoi faire, voilà. Et puis, un troisième volet sur les recettes de valorisation qui sont aussi un moyen de concourir à la transition écologique, puisque on peut aussi tirer au moment de la rénovation, de l'amélioration de la performance énergétique de son bâtiment, on peut tirer des recettes qui n'existaient pas avant et qui vont permettre soit de couvrir le financement de la rénovation, ça c'est le schéma idéal, soit plus raisonnablement d'optimiser le coût net puisque ça va générer une nouvelle recette. Typiquement, c'est quand on densifie un immeuble en le surélevant par exemple d'un ou deux étages, est-ce qu'on peut pas dire que le produit de cette surélévation est affecté prioritairement à la rénovation de ce qu'il y a en dessous, et éventuellement de trouver un mécanisme de fiscalité intéressant pour pousser les propriétaires d'immeubles vers ça. En clair, la plus-value ou la sur-valeur générée par la densification ou la surélévation, elle pourrait être moins taxée, pas taxée, dès lors qu'elle est affectée à la rénovation du reste. Voilà, c'est toute une série d'exemples de cette nature-là qu'on va essayer d'aborder dans cette dernière partie du dossier.
1: Eh bien, Olivier, je vous propose peut-être de venir, peut-être quand le dossier se terminera, pour venir nous en parler, ici, sur Bâti Radio, ça vous dirait ?
2: Très, très volontiers.
1: Eh bien, très bien. Merci beaucoup, en tout cas, pour cet échange, Olivier Ortega. Je rappelle que vous êtes avocat associé pour Lexity. Merci encore.
2: Merci, Kenza.
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1: Bonjour à tous et merci d'être avec nous pour ce tout nouveau numéro de Pionniers de la ville durable, dans lequel j'ai le plaisir de recevoir Justine Bintouvraise. Bonjour Justine.
2: Bonjour.
1: Je devrais même dire bonjour maître, puisque vous êtes avocate associée pour le groupe LLC et associée, c'est bien cela ?
2: Oui, tout à fait.
1: Alors, dans le cadre justement de cette émission, on va parler de votre fonction, donc en tant qu'avocate, mais surtout de ce département au sein de ce cabinet qui est spécialisé en droit de l'environnement et de l'énergie. Est-ce que vous pouvez, dans un premier temps, nous présenter le groupe LLC et Associés ?
2: Oui, bien sûr. Le groupe LLC et Associés, c'est un groupe de cabinets d'avocats répartis un peu partout sur le territoire au travers de différents bureaux régionaux, des équipes couvrant l'ensemble des domaines d'expertise juridique, accompagnant finalement à la fois les projets, les transformations et les innovations. Moi spécifiquement, le département Affaires Énergie-Environnement, donc c'est le département dont j'ai la responsabilité,
1: oui.
2: Et nous accompagnons à la fois les acteurs publics et les acteurs privés à toutes les étapes de développement de leurs projets énergétiques sur les enjeux de transition énergétique et écologique. Voilà, la définition à la fois de montage juridique, de modèle d'affaires, les différentes solutions de financement.
1: Et j'imagine, Justine, que ces dernières années, ces demandes se sont démultipliées, hein.
2: Tout à fait. Voilà, bah, on a effectivement à la fois un contexte énergétique de faire face, bien entendu, aux enjeux liés à l'urgence climatique, hein, qui est notamment une urgence énergétique. Un contexte aussi avec une crise finalement du marché de l'énergie, toute énergie confondue d'ailleurs, avec des hausses de prix de l'énergie qui sont écrasantes pour tout type de consommateurs. Et également les différents plans de relance, etc., qui nous imposent au travers de différentes réglementations un certain nombre de choses en termes de réduction de nos consommations, mais aussi d'augmentation significative d'énergie verte dans notre consommation.
1: Mmh. Alors justement, ce département spécialisé en droit de l'environnement et de l'énergie que vous dirigez, finalement, à qui il s'adresse et il répond finalement à quel genre d'enjeu aujourd'hui ?
2: Alors, il s'adresse à la fois, on intervient vraiment pour une clientèle, hein, publique et privée, sur l'accompagnement de projets dans ces différents domaines, à partir d'un constat finalement que l'on peut plus décorréler les engagements énergétiques de la stratégie de l'entreprise, mais également de la stratégie du territoire. Ça c'est vraiment important. Aujourd'hui, notre travail à nous, hein, c'est vraiment d'identifier les modèles d'affaires possibles. Et finalement de transformer cette contrainte réglementaire, ces obligations énergétiques qui s'imposent à tous finalement en opportunités. Parce que assurer son attractivité par une stricte maîtrise des coûts de l'énergie, des technologies innovantes en circuit court, ça commence à faire partie de la stratégie des entreprises et des territoires. Mais voilà, pour y parvenir, il faut vraiment accompagner l'ensemble de ces acteurs, des acteurs qui peuvent être des acteurs industriels par nature énergie intensifs, dans le développement de stratégies d'investissement permettant tout à la fois de relocaliser les productions, de diminuer leur empreinte carbone et d'économiser l'énergie consommée. Mais on a aussi des acteurs publics, hein, les territoires qu'on doit accompagner à la fois dans la baisse et le verdissement de leur consommation d'énergie, la réalisation d'économies d'énergie pour leurs propres bâtiments, mais également pour être une source d'énergie aussi pour leur territoire, et aussi l'amélioration de la résilience et de l'attractivité économique locale. Donc ça c'est intéressant, puisque finalement aujourd'hui on se rend compte que la transition énergétique et écologique est devenue un outil de revitalisation presque économique de certains territoire. Je prends l'exemple des zones d'activité avec toutes ces pépinières d'entreprises qu'il faut revitaliser économiquement parce que c'est un enjeu de développement économique des territoires, et bien finalement les enjeux de transition énergétique permettent de revitaliser ces zones. Donc il y a vraiment tout un panel d'acteurs aujourd'hui qui nécessite effectivement qui appelle justement cette expertise-là pour transformer cette contrainte en opportunité avec l'identification de nouveaux modèles d'affaires.
1: Alors on l'a bien compris, hein. Vous accompagnez donc de nombreux acteurs dans le développement des sites de production d'énergie renouvelable. Est-ce que vous pouvez nous expliquer quels sont les enjeux juridiques cette fois-ci de ces activités ?
2: Oui, alors effectivement, on a la chance, nous, d'accompagner un certain nombre d'acteurs publics et privés, à la fois dans la définition de leur stratégie énergétique. On accompagne par exemple des départements dans la définition de ces stratégies en application des plans climat. On accompagne aussi les régions dans leur démarche de solarisation et de réduction des consommations, hein, d'efficacité énergétique bâtimentaire, parce que les enjeux juridiques, c'est justement la déclinaison de cette urgence climatique dans les différentes réglementations, à la fois sur la réduction des consommations liées au décret tertiaire, l'augmentation de la part d'énergie verte, ça c'est très important. Aujourd'hui, ces obligations finalement nous imposent des taux de réduction de consommation très important et nous impose également finalement de développer massivement les projets d'autoconsommation. Voilà, donc
1: Très
2: c'est toute
1: bien.
2: l'équation gagnante finalement qu'on doit viser entre ces nouveaux investissements énergétiques qui sont adossés à une vision financière et des logiques de temps de retour assez spécifiques et les objectifs de gestion durable de l'énergie.
1: Alors, dernière question pour vous, Justine. Il y a quelques mois, vous avez piloté pour Construction 21 un dossier spécial sur les énergies renouvelables avec l'Institut de recherche Efficacity. Vous y parliez notamment des nouvelles gouvernances mises en place par les collectivités pour justement développer les énergies renouvelables à grande échelle. Est-ce que vous pouvez nous en dire un peu plus et en quoi surtout ces gouvernances innovantes contribuent à la transition énergétique et écologique de la ville?
2: Oui, tout à fait. Je pense qu'aujourd'hui, c'est de se dire que la preuve de la transition énergétique n'est plus débattue, qu'on doit atteindre vraiment un changement d'échelle. Il faut accélérer la mise en œuvre des projets, et ça passe par différents leviers juridiques qui ont été effectivement développés par un certain nombre de contributeurs dans le cadre du dossier Construction 21, qu'on a nous-mêmes synthétisé et exposé dans le cadre de notre article. C'est d'abord le premier. C'est de bien placer le territoire au centre de ce dispositif, puisqu'il y a d'abord la nécessité d'un engagement territorial très fort qui, nous, en tant que conseil, nous demande finalement de créer les conditions d'une action à la fois massive et pérenne pour accélérer la mise en œuvre des projets. Et ça passe par des nouvelles structures, effectivement, publiques-privées, de co-investissement, qui vont permettre de mutualiser les moyens au niveau local, mutualiser les ressources, pour massifier effectivement ces projets-là, qui vont permettre de répartir et de réduire les risques, et également finalement de réduire cette exigence en fonds propres, qui est très importante dans le cadre des projets de production d'énergie renouvelable. Donc voilà, ça c'est le premier point. Le deuxième point, c'est aussi de se dire qu'il faut arrêter de penser installation photovoltaïque, centrale éolienne de manière isolée, mais de toujours intégrer cette installation dans le cadre d'une stratégie énergétique locale, dans une logique de circuit court, parce qu'il faut aujourd'hui intégrer autant que possible l'ensemble des vecteurs énergétiques sur un territoire. Et c'est le troisième levier dont on a parlé, c'est de faire évoluer ces modèles de gouvernance autant que possible vers ce que l'on appelle une communauté d'énergie, qui est un dispositif juridique qui nous vient de nos communautés, de nos directives européennes, et qui permettent vraiment de travailler sur les boucles multi-énergie, l'ensemble des vecteurs énergétiques qu'on peut mobiliser sur un territoire, sur des échelles géographiques très intéressantes. Voilà, donc c'est vraiment travailler localement toutes les sources d'énergie. D'ailleurs, c'est le projet d'Edo Grids dont on a été lauréat avec Construction 21, BRGM, le PA Paris-Saclay, Greenflex, en travaillant justement sur l'ensemble de ces sources d'énergie, les mutualiser en couplant par exemple réseau de chaleur et autoconsommation collective pour avoir un modèle énergétique véritablement vertueux. Et tout ça, ça passe par des modèles de gouvernance aujourd'hui assez différents avec des typologies d'acteurs publics, privés qui vont s'associer pour fédérer un investissement qui soit le plus possible local et également citoyen, parce que ne pas oublier que l'acteur local est aussi le citoyen qui consomme cette énergie.
1: Alors, si les professionnels qui nous écoutent veulent faire appel à votre ou vos expertises au sein du cabinet, vous êtes, j'imagine, présent sur les réseaux sociaux.
2: Tout à fait, oui.
1: Donc, au groupe LLC et associé.
2: Voilà, le groupe LLC associé, on est présent. Donc, Internet, on est présent sur LinkedIn, on publie beaucoup, donc voilà.
1: Bon, et bien merci pour cet échange, Justine Bintouvrez. Je rappelle que vous êtes donc avocate associée au sein du groupe LLC et associée. Merci encore.
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1: Bonjour à tous. Un gendarme a été mortellement percuté hier à Lire, en Meurthe-et-Moselle, lors d'une intervention. Le ministre de l'Intérieur, Laurent Nunez, a annoncé son décès et exprimé son immense peine et sa compassion envers ses proches. Interdiction de la manifestation du comité du 9 mai à Paris. 97 militants d'ultra-droite et d'ultra-gauche ont été interpellés hier. 46 ont été placés en garde à vue. Selon la préfecture de police de Paris, ces personnes ont été interpellées essentiellement pour participation à un groupement en vue de commettre des violences et port d'armes prohibées. Elle s'est exprimée à l'issue d'un entretien avec le président Abdelmadjid Tebboune à Alger. La ministre déléguée aux armées annonce le renforcement des coopérations entre la France et l'Algérie en matière de sécurité et de défense, mais aussi en matière migratoire et judiciaire. Cette visite d'Alice Ruffo consacre un réchauffement entre Paris et Alger après près de 2 ans de profonde crise diplomatique. Alors que le navire de croisière où a été détecté un foyer d'antivirus débarque aujourd'hui ses passagers à Tenerife en Espagne, le premier ministre français Sébastien Lecornu tiendra lui ce dimanche une réunion à Matignon pour faire un point de situation. Parmi les 150 personnes à bord, 5 Français rapatriés en avion. Toutes les personnes à bord du navire de croisière MV Rondus sont considérées comme des contacts à haut risque, a déclaré pour sa part hier la directrice de la prévention et de la préparation aux épidémies et pandémies de l'OMS. Sport et rugby, les Bleus toujours au contact des Anglaises. La finale annoncée aura bien lieu. Victorieuse hier de l'Écosse avec le

0: Bonus 69 à 28, la France affrontera l'Angleterre dans une semaine avec l'objectif de décrocher un premier grand chelem depuis 2018. Les Bleus devront pour cela gagner à Bordeaux, donc dans ce tournoi des Six Nations, contre les championnes du monde et leurs bourreaux des dernières années après une série de 17 défaites. Et puis, football et Ligue 1, l'OL lancé, Monaco à l'affût, l'OM en chute libre. Ce dimanche s'annonce intense sur les pelouses avec un multiplex à enjeu qui débutera en prime time. À l'affiche ici, Angers-Strasbourg, Auxerre-Nice, Le Havre-Marseille, Metz-Lorient, Monaco-Lille, PSG-Brest, Rennes-Paris.
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2: On entend beaucoup d'émissions parler de sujets de société, très peu parler d'architecture, et pour cause. Aujourd'hui, nous vous proposons de parler de la société par le prisme de l'architecture, d'où le nom de cette nouvelle série, Prisme. Un prisme, une forme géométrique pure, simple, belle comme de l'architecture, mais aussi une optique qui permet la réfraction, la diffraction, la réflexion. Tout ce qui génère du bâti est directement en lien avec notre société. Les premières cités mésopotamiennes, les villes médiévales, l'urbanisme soviétique ou américain, et aujourd'hui les entrées de ville, les grands projets, les ZAC, les métropoles. Alors quelle est donc cette nouvelle émission ? C'est la question que je vais poser à notre équipe. Dominique Boré, président d'honneur de la Maison de l'Architecture d'Île-de-France, David Trottin, architecte, Guillaume Loiseau, directeur de la division bâtiments et construction chez RX France, et moi-même, Olivier Leclerc, architecte. Bonjour Guillaume Loiseau.
3: Bonjour.
2: Bonjour David Trottin.
4: Bonjour.
2: Bonjour Dominique Boré.
5: Bonjour.
2: Alors, ma première question s'adresse à vous Dominique. Vous êtes le point de départ de cette nouvelle émission. Quelle était un peu l'idée qui a fait naître cette envie de parler d'architecture à la radio ?
5: Alors, plus que l'idée, en fait, c'est un sentiment, celui d'être orpheline d'une émission dont tout le monde se souvient, qui était Actes et Cités sur Radio Libertaire, animée par vous-même,
2: voilà,
5: Olivier.
2: Il y a quelques années maintenant.
5: Voilà, mais bon. En tout cas, nous étions avec quelques amis et nous souvenions de cette émission qui avait quand même marqué les esprits et on regrettait qu'il n'y en ait pas. Voilà, bon, c'était un regret, un constat. Et puis un jour, j'ai eu la chance de croiser Guillaume Loiseau à la sortie d'une émission et d'un débat sur la construction hors site à Bâti Radio. Et nous avons devisé sur le sujet et il m'a proposé de faire un projet. Je vous ai, vous, David, et vous, Olivier, contacté parce que, alors, pour le coup, je ne suis pas du tout une spécialiste de la radio. Et j'ai rencontré de l'enthousiasme de part et d'autre et de l'enthousiasme de la part de Guillaume quand nous lui avons proposé ce projet qui nous a dit banco et nous sommes là aujourd'hui.
2: Alors Guillaume Loiseau, vous êtes un peu le chef d'orchestre de cette radio. Et est-ce que vous pouvez nous parler un peu de Bâti Radio ?
3: Alors chef d'orchestre, c'est très sympathique. J'essaie surtout d'aider, d'accompagner les équipes et d'impulser des nouvelles choses. Bâti Radio, en fait, a été créé en juillet 2018 avec une idée simple qui était de créer ce qu'on appelle un média 100% digital. À ce moment-là, les podcasts étaient vraiment très nouveaux, en tout cas en France, et surtout dans la sphère B2B. Et donc, cette envie, c'était à travers ce média, donner de la voix, donner la parole et donner la place à l'ensemble de la communauté des professionnels du bâtiment et de l'architecture, et de faire une radio pour cette communauté. Voilà, donc les auditeurs savent certainement que je m'occupe de Bâtimat, mais ça s'appelle pas Radio Bâtimat, et c'est pas un hasard, c'est vraiment la radio pour la communauté, donc elle est faite pour vous et pour tous nos auditeurs.
2: Alors, parler d'architecture, quel est un peu la motivation de parler d'architecture sur Bâti Radio ?
3: Il y a autant du besoin que de l'envie dans cette idée-là. Il y avait un besoin, effectivement, comme Dominique Boré vient de le rappeler. Et puis, à titre personnel, et je suis assez convaincu souvent pour construire des nouvelles choses, il faut y mettre un peu de soi. C'est-à-dire avoir une petite voix intérieure, une envie qui vous pousse à faire ces choses-là, parce qu'elles sont rarement simples à engager. Et donc, moi, j'avais très envie, à titre personnel, et en une fraction de seconde, les envies se sont croisées et ralliées à cette même idée avec Dominique, de créer ce format, cette émission qui vous redonne une place à vous architectes et pour l'ensemble des auditeurs qui seront pas seulement d'ailleurs des architectes pour positionner ce sujet qu'il mérite grandement au cœur des grands enjeux sociétaux. Voilà. Et si j'étais pas convaincu à titre personnel de ça, peut-être qu'on n'aurait pas fait cette émission, peut-être pas tout de suite. En tout cas, j'avais cette envie de créer cet objet. On aurait pu faire autre chose. Hein. Et voilà, donc c'est parti de là. Et je pense que dans ces temps inédits, avec un agenda politique à venir, etc., nos sujets doivent être à la bonne place. Donc si on peut le faire avec beaucoup d'autres, ben, c'est notre contribution.
2: Et le public visé un peu par cette émission ?
3: L'ensemble de la communauté du bâtiment, de la construction et de la ville. Voilà, c'est-à-dire tous ceux qui font la façon de vivre, d'habiter, que ce soit usage résidentiel ou non résidentiel de demain, c'est au premier plan et au centre vous-même, les architectes, mais l'ensemble des autres acteurs, que ce soit les industriels, les opérateurs d'énergie, les aménageurs, etc. Pour moi, l'architecture, alors c'est délicat d'en parler, parce que je suis pas architecte, donc pas forcément légitime pour en parler. En tout cas, ma vision candide de la chose, c'est que l'architecture, ça devrait être un bien commun et quelque part un bout de tous ces catégories de professionnels. Voilà.
2: Alors, David Trottin, on disait en début de cette émission que c'est regarder la société par le prisme de l'architecture. Qu'est-ce qui intéresse un architecte que vous êtes, de parler de société à travers l'architecture?
4: Mais pour rebondir sur ce que disait Guillaume, je pense que l'architecture est un élément central de tout ce qu'on vient de dire sur la fabrication de la ville, de notre environnement, du coup du politique qui se lie à ça, des nouveaux enjeux, qu'ils soient environnementaux, sociétaux. On vit dans un univers construit, bâti, pensé. Donc, et les architectes sont encore pour l'instant une sorte de pièce irremplaçable, qu'on voudrait des fois bien remplacer, mais qui est là parce qu'elle a une vision, on va dire, assez transverse de tous ces sujets. Et qu'elle peut amener une certaine cohérence, une certaine vision, qui est pas uniquement fonctionnaliste, qui est des fois plus poétique, plus sociétale dans ces enjeux-là. Et je pense que la question de partager ces éléments-là, moi, pour moi, est consubstantielle de mon métier d'architecte. Autant j'aime, ou je pense qu'il est nécessaire qu'on s'engage dans les projets, qu'on les fasse en tant que technicien, qu'entrepreneur de ces projets. Et en même temps, je pense qu'il faut avoir ouvrir des débats de réflexion. Moi, ça fait 25 ans que je suis partenaire de ces options à la Maison de l'Architecture, dans d'autres cadres aussi. Et je pense que c'est vraiment là où on peut ouvrir un débat et amener les gens à penser autour.
2: Et alors justement, parler de la société, est-ce que c'est nécessaire pour un architecte, mais aussi pour les auditeurs? Parce que sur Bâti Radio, on peut se dire, oui, ben finalement, nous, ce qu'on veut, c'est parler de matériaux, parler de construction, parler de marché. Parler de société dans une radio telle que Bâti Radio, est-ce que ça fait sens?
3: Bah, tous les produits, les services, la construction, ce que vous venez d'aborder, qu'on retrouve classiquement sur un salon, et ça s'appelle des stands d'exposants, ça a bien un usage et une finalité. Et donc, cet usage, c'est celui d'habiter ou d'utiliser un espace à titre, enfin, pour un usage professionnel. Et la finalité de tout ça, c'est que ces sujets de sociétaux, je pense qu'avec d'autres grandes thématiques, c'est probablement un des sujets qui va concerner le plus chacun de nous tous, toute la société sur les 10 prochaines années. Comment on va habiter et appréhender tous les grands défis que vous aborderez au long de toutes les émissions. Je vais pas commencer à les énumérer. C'est quelque chose qui concerne énormément les gens. Pour moi, c'est au même rang que l'alimentation, la pauvreté, l'éducation et la sécurité. Voilà. Ces grands sujets, en fait, concernent les gens, au sens propre et fort du mot « concerné ».
2: De toute façon, on a prévu d'inviter des acteurs assez variés du domaine de la construction, du bâtiment. Dominique Bourret, vous avez fait le tour des personnes à inviter. Quel serait leur profil ?
5: Alors, je pense que là, pour le coup, tous les profils, hein. Des philosophes, des architectes, bien évidemment, mais aussi des philosophes, des géographes, des enseignants, des chercheurs. La recherche est un sujet qui me passionne, car de visite d'agences d'architecture, je me suis rendu compte que les architectes faisaient beaucoup de recherches de matériaux, de systèmes constructifs, mais que ça restait dans leurs agences. et que personne aujourd'hui au niveau des instances nationales, quelles qu'elles soient, professionnelles ou étatiques, n'ont mis en place une banque de données qui pourrait regrouper l'ensemble de la recherche des architectes et puis la mettre à disposition de leur mettre à disposition donc des chercheurs, des enseignants, je l'ai dit, mais aussi des maîtres d'ouvrage publics et privés, parce que la maîtrise d'ouvrage public est aussi importante en nombre et en donneur d'ordre que la maîtrise d'ouvrage privée, des assureurs. Quand on parle de la construction hors site, on parle forcément d'assurance aussi. Des avocats, des huissiers, des notaires. Enfin, tous ceux qui font des industriels. J'allais les oublier, sotte que je suis. Des industriels, tous ceux qui font l'habitat. L'habitat, la ville, l'espace public. Donc ça va être assez large. Et puis des journalistes.
4: Et des politiques.
5: Et des politiques, bien évidemment. Alors, est-ce qu'on va inviter des politiques pendant toute cette année où on ne va parler que de politique, où on va les inviter, mais pour parler d'autre chose que de politique ? Ce sera au rédacteur en chef, Olivier Leclerc, de décider.
6: Ce sera la politique avec un grand P, hein, bien entendu, dans le sens étymologique du terme politis. David Trottin, vous vouliez rajouter quelque chose sur cette dimension politique, un peu de l'architecture dans le sens propre du terme.
4: C'est le fait d'agir dans la ville, d'agir pour le bien commun. Quelque part, ça recoupe cette notion de politis. Et c'est clair qu'on s'aperçoit, et l'histoire de l'architecture l'a prouvé, que on peut faire bouger des choses. Tout le monde a en tête les grands projets de reconstruction qui sont des projets à la fois où il y a besoin de talent d'architecte, en même temps d'une volonté derrière qui la pousse. Et je pense qu'aujourd'hui, on est dans un univers où on est en plein changement. C'est la pensée, enfin pour nos générations, en 15 ans de temps, on est passé de changer complètement de paradigme sur les besoins de la construction, ses finalités, et je pense que c'est des besoins qui s'expriment. Nous, on est un peu en avance par rapport à ces perceptions. Il faut aussi les retransmettre aux politiques pour que ça devienne des actions. Et voilà, je pense que cette itération entre la technique, l'architecture et le politique sont vraiment des sujets très très intéressants et où il n'y a pas forcément toujours assez d'itération ou d'échange ou de porosité à mettre en place dans le bon sens du terme pour pouvoir trouver des solutions.
6: Il y aura des polémiques, hein, on va aborder des sujets un peu à débat. Il y aura aussi des sujets qui ne sont pas forcément polémiques, mais qui nécessitent un approfondissement, qui nécessitent plusieurs avis, plusieurs angles de vue. Et c'est un peu ça aussi qu'on va essayer d'explorer. On n'a pas peur du débat, hein, comme vous disiez Dominique. Effectivement, le débat, c'est quelque chose qui sera au centre de notre projet. Guillaume Moiseau, est-ce que on a une liberté totale d'expression?
3: Moi, je vais prendre une expression simple. Je vous ai donné les clés du camion. Et pour le coup, l'antenne. Et c'est un choix que j'ai fait aussi. Donc, on n'est pas là pour faire le déballage de certains produits, certains sujets préfabriqués, etc. C'est votre émission. Vous en avez choisi tout l'angle éditorial jusqu'au nom, au logo, la signature, comme quand on fabrique un produit classiquement, voilà, avec une approche marketing et communication dès le départ. Et donc c'est votre produit. Je vous remercie de m'avoir invité ici pour cette première et voilà, mais après je vais rapidement disparaître pour les suivantes parce que c'est votre émission et place à tous les invités dans les nombreux métiers que Dominique Boré vient d'évoquer. Donc je serai parmi tous les auditeurs parce que le sujet m'intéresse beaucoup. Je vous accompagnerai évidemment tout au long de l'année à chaque fois qu'on réfléchira et qu'on voudra se poser des questions pour orienter la suite. Mais cette émission est à vous.
6: Merci. Merci beaucoup de nous laisser cet espace de parole qui est très appréciable, surtout dans cette profession. Alors avant de parler d'un peu des sujets qu'on va aborder pendant cette première année, en tout cas déjà, je vais faire un petit description de l'émission. C'est une émission qui va durer petite heure, hein, à peu près, enfin une heure même. On va d'abord présenter un peu les invités, rentrer dans le débat. Et elle sera ensuite marquée par une chronique qui sera donc animée par David Trottin. Est-ce que vous pouvez un peu nous expliquer cette chronique ?
4: Alors là, tu commences, enfin vous commencez directement par la chronique, alors qu'en fait, y a, avant la chronique va s'appuyer aussi sur tout le corpus des échanges qui auront pu, qui se seront mis en place précédemment. Et moi, l'angle de la chronique que je voulais animer, c'était sur une. Donc l'émission s'appelle Prisme. Donc, je me suis dit la chronique pourrait s'appeler un autre prisme, qui est une manière de relancer dans notre échange le débat sur les sujets qu'on va aborder, qui seront des sujets assez structurés, sur lesquels il y a effectivement pas mal de choses à dire, et d'essayer de l'ouvrir sur autre chose. Moi j'aime bien les visions périphériques des choses. C'est-à-dire, périphérique, ça veut dire qu'il y a une centralité, il y a un intérieur et il y a un extérieur, et donc on peut s'intéresser à un sujet en focalisant dessus, tout en essayant de le relier aussi à ce qui est autour. Et cette idée d'ouvrir, de regarder différemment, elle peut permettre de ramener d'autres champs. On peut parler du politique dans le premier sujet, mais aussi d'ouvrir peut-être, je sais pas moi, sur une vision plus poétique, plus sur le cinéma, des arts qui viennent se greffer dessus, d'autres formes d'expression. C'est-à-dire qu'aujourd'hui, on est dans un métier qui change énormément, où la manière d'aborder la question de la maîtrise d'œuvre a changé. C'est plus forcément le duo idéal d'un architecte et d'un maître d'œuvre. Les formes sont beaucoup plus fluides, on va dire, entre les genres, entre les manières de faire. Et donc voilà, j'aimerais que cette chronique puisse évoluer au fil des émissions. Mais je suis pas un professionnel de la radio, donc je vais aussi me former au sujet de chronique en chronique. Mais cette idée d'avoir une ouverture, un contre-champ qui permettra de relancer dans la deuxième partie de l'émission la table ronde, le sujet qui aura été mis principalement en place.
6: Oui, c'est un rebond, voilà, redonner une nouvelle énergie, un peu d'oxygène dans ce débat. On a aussi prévu d'inviter régulièrement un journaliste ou une personnalité du débat de l'architecture à parler, une sorte de carte blanche. Alors on a déjà un peu approché certaines personnes, donc des gens de Polygone, des gens de Radio BAM, une radio d'étudiants en architecture. Il y a Christine Desmoulins, Isabelle Régnier du Monde, Sylvain Grisot, Dixit.net. Et c'est ouvert à plein de gens. On voudrait l'ouvrir à des voix émergentes, à des gens qui n'ont pas forcément une parole bien établie dans le débat sur l'architecture. Et ça, c'est quelque chose qui reste ouvert. Donc c'est une invitation à venir participer à cette émission. Donc j'en profite pour faire un peu un appel à qui veut bien venir y participer.
4: C'est aussi une gourmandise pour nous autres d'inviter d'autres voix émergentes sur la question de l'architecture, où il y a quand même pas pléthore. Le cinéma, vous prenez le cinéma, le nombre de gens, de chroniqueurs, de gens qui parlent du cinéma est énorme. Dans l'art, il y a beaucoup de sujets qui font vraiment, comment dire, qui ramènent de la pensée. En architecture, on est un peu victime d'une pensée qui a du mal à s'exprimer. Donc quand il y a des gens qui écrivent sur ces sujets-là, qui pensent à la formalisation de l'architecture et de la société, voilà, on a envie de les écouter, de les entendre et d'avoir leur expertise.
6: Et enfin, en dernière partie, en fin d'émission, Dominique Boré, vous nous tiendrez l'agenda, les événements à voir, à ne pas rater, dans toute la France.
5: Le prisme de l'agenda.
6: Voilà.
5: Oui, dans toute la France. Alors, ce sera effectivement un agenda tout à fait non exhaustif, nous sommes bien d'accord. Ce seront un agenda qui fera qui exprimera des coups de cœur, d'expositions à Paris, en banlieue, et effectivement dans toute la France, des expositions, des rencontres, des débats, des balades urbaines, tout ce qui fait aujourd'hui les événements de la vie architecturale et urbaine.
6: Très bien, ça va être aussi passionnant, et je pense que beaucoup de gens ne vont pas louper cette partie d'émission qui sera un peu un rendez-vous qui inscrira cette émission dans le temps, dans l'actualité. Alors cette deuxième partie d'émission nous permet d'aborder certains sujets dont nous allons parler. Donc il y aura la prochaine émission, ça sera une émission sur le logement qui sera intitulée « Logement public, logement privé, logement périmé ». Déjà on voit que c'est... Donc l'étalement urbain est l'une des plus grandes causes de dérèglement climatique, et pourtant immeubles collectifs sont boudés par la population, alors qu'ils sont les clés de la ville dense. Donc la crise sanitaire a d'ailleurs révélé la qualité de nos logements, souvent plutôt mauvaise qualité. Pour lutter contre la tentation du périurbain, des quartiers pavillonnaires, l'État a commandé un rapport, on va dire, qui a été réalisé par Girometti et François Leclerc, Laurent Girometti et François Leclerc, donc un manager et un architecte, pour un peu faire le diagnostic de la qualité des logements et de nous apporter quelques clés pour les réussir. Alors ça touche tout le monde, effectivement, ça touche les logements de manière générale. On va aussi inviter une personne qui vient de la promotion immobilière qui sont pas forcément d'accord avec ce regard-là. Parce que ça rapporte un peu trop de règles, une nouvelle règle à la règle, un nouveau référentiel, une nouvelle contrainte, et ça peut aussi perturber la création du logement, surtout que selon beaucoup de gens de la profession immobilière, le problème n'est pas dans la qualité, le problème c'est le foncier, le problème c'est le prix de sortie, le problème c'est d'être contraint par toutes ces données-là. Donc ça peut être un débat intéressant. David, est-ce que ce débat vous inspire ?
4: Tout à fait. On est ici au cœur du thème de l'émission. On voudrait des sujets un sujet de société et de l'architecture. Le logement, on peut pas faire mieux. C'est ce qui est à la fois la matière première de la ville, le vivre ensemble, toutes les questions qui aujourd'hui souvent apparaissent dans les questions politiques sont liées à comment on habite, comment on vit ensemble. Et donc ces questions-là, bien sûr, le logement a une part importante dedans. Faut pas penser que c'est là pour le coup que les architectes sont les seules clés de la problématique. Vous l'avez très bien dit, il y a les questions du foncier, les questions de l'aménagement urbain, c'est des questions centrales à ça. Mais quand même, aujourd'hui, on peut se poser des questions. Nous, on a une vision un peu souvent en avance de ces sujets-là, et on s'aperçoit qu'elles mettent du temps à infuser dans les projets. Les questions, on va dire banalement, de l'espace en plus dans le logement non dédié à une fonction particulière, qui ont permis dans le cas des confinements de respirer ou d'être à plusieurs dans un logement, ça fait, on va dire, des années, c'est presque une sorte de lieu commun chez les architectes de vouloir l'imposer dans les logements. Aujourd'hui, on trouve une écoute beaucoup plus favorable parce qu'on s'est aperçu que nos marottes, quelque part, elles ont une réalité, elles ont un besoin, elles peuvent s'exprimer. Je pense que c'est sur ces sujets-là, on peut en partager beaucoup, et ça sera effectivement assez intéressant de rentrer dans un débat.
5: Il faudrait qu'on invite d'ailleurs Nicolas Michelin sur ce sujet-là. J'ai lu une tribune qu'il a faite sur LinkedIn, je crois, hier ou avant-hier, sur les études capacitaires qu'il faudrait remplacer par des études volumétriques. Alors, j'ai trouvé ça très intéressant. Du coup, j'ai liké et tweeté, enfin, etc. Mais c'est vrai que c'est un vrai sujet. C'est un vrai sujet. Bon, moi, j'ai beaucoup travaillé dans la maîtrise d'ouvrage, donc je sais ce que c'est qu'un... Je sais ce que c'est qu'une étude capacitaire, je sais ce que c'est qu'un bilan, financier à la sortie, et puis ses contraintes. Et puis, je sais aussi qu'on a quand même détruit à une époque des... Alors, on le fait moins, bien sûr, mais des trois pièces à 72 mètres carrés pour en construire à 57 mètres carrés. Alors qu'on sait très bien que l'espace est quand même le luxe. C'est le luxe, c'est quand même l'espace. Et vivre dans un appartement où il y a un peu d'espace, ça change quand même tout. Ce que d'ailleurs dit le rapport Girometti, Leclerc-Girometti.
6: Alors, ce qu'il ne dit pas trop, par contre, c'est parler de réversibilité, de flexibilité, de tous ces sujets-là qui sont quand même important.
5: Parce qu'on en parle plus pour le logement, pour le bureau.
6: Oui.
5: Effectivement, a priori, c'est vrai que je réfléchissais à ça. Un logement, on n'imagine pas qu'on puisse le transformer en bureau. Il y a que le Haussmannien, qui a fait ça, Hardy Petit, dans l'8e arrondissement, entre autres. Mais c'est vrai que pour le logement, on ne parle pas de réversibilité, parce qu'on n'imagine pas de pouvoir le transformer en bureau, alors que l'inverse est vrai.
4: Mais c'est un tort. Dans les thèmes comme ça qui reviennent et qui sont, si ce n'est les marottes d'architectes, en tout cas des axes sur lesquels on peut penser le logement. Le logement, est-ce que c'est une seule, est-ce que c'est des pièces affectées avec ces fameuses listes de T3, de normes comme ça, où on a une surface, une pièce, une fonction? On voit bien quand Sophie Delay, l'année dernière, produit des logements où il y a une recherche de banalisation de la pièce pour qu'elle puisse avoir plusieurs fonctions, que ça devient, c'est une pensée que beaucoup d'architectes ont, mais qui tout d'un coup devient un événement quasiment dans le monde du logement. Cette idée de la continuité des pièces, de simplement jouer sur est-ce qu'un logement, c'est un seul lot au niveau de la copropriété, ou c'est de l'eau, par exemple, ça changerait tout dans l'évolution du logement. On peut le scinder, on peut le revendre, on peut le relouer. Il y a plein de pensées à avoir sur ces sujets-là qui peuvent être des nouveautés. Et la réversibilité, moi, je pense que ça s'inscrit dans la réversibilité. Mmh. Quelque part, un logement définitif pour la vie, c'est quelque chose qui n'a pas vraiment de sens aujourd'hui. Le parcours résidentiel évolue, les familles changent, les besoins changent, et il faut que l'objet logement puisse s'adapter à ça.
6: Puis c'est vrai qu'on a fait des logements un peu sur un modèle familial dépassé, hein, un peu des années 50. Papa, maman, deux enfants, et aujourd'hui il y a des familles monoparentales, des familles recomposées, des gens qui travaillent à la maison, des créateurs d'entreprise,
4: et ce n'est pas pour la vie. Cette espèce de vision où une situation doit perdurer ad vitam aeternam, aujourd'hui on voit bien qu'elle est totalement remise en question. C'est des séquences, c'est des moments, c'est voilà. Donc ce qui marche pour la famille marche aussi donc du coup pour l'endroit où la famille vit.
6: Alors ça sera la prochaine émission. On va aussi parler de réversibilité à un moment donné. On va aborder ce sujet. Ça c'est très important. Un autre sujet, alors je vous cite un peu, c'est dans le désordre, hein, c'est pas forcément le planning de l'année. On va rester d'ailleurs collé à l'actualité en essayant de s'adapter un peu aux différents sujets qui arrivent au fur et à mesure. Mais il y a un sujet qui est intéressant, dont on voulait parler, c'est l'urbanisme transitoire. Faire de la ville l'espace d'un instant. Donc un peu partout en France, on voit des friches qui sont aménagées, récupérées. Ce sont des initiatives qui sont souvent qualifiées par certains d'armes de bobification. Ces tiers-lieux, c'est l'expérience d'urbanisme transitoire. C'est surtout des occasions pour mettre en œuvre des expérimentations sociales, écologiques, créer du lien, favoriser l'inclusion. C'est un modèle économique un peu varié, hein. Ça va du bénévolat, voire même des acteurs un peu exploités, à un véritable événementiel professionnel. Donc on voit beaucoup de sociétés dérivées des divans du monde s'occupent, s'approprient ces lieux-là pour en faire des espaces extrêmement lucratifs. Donc c'est un profil un peu complet. C'est une démarche intéressante. La question, c'est est-ce que nous sommes en présence d'une nouvelle manière quasiment incontournable de fabriquer la ville.
4: Tout lieu d'expérience, je pense, c'est intéressant. Il y a autant à la fois de risques d'un côté que de bénéfices. C'est ça qui est intéressant, c'est qu'on ne sait pas. C'est-à-dire qu'aujourd'hui, on, même si ça fait plus d'une dizaine d'années que les choses se mettent en place, que tout ce que vous avez dit est tout à fait ce qu'on peut analyser dans une première approche, je trouve qu'en tout cas, on est dans une culture de la construction au sens large qui s'est de plus en plus normalisée, réglementée, cadrée, où aujourd'hui la liberté de tous les acteurs, elle est réduite de plus en plus. Et enfin, la réaction que vous disiez sur le fait que ce nouveau rapport pouvait pour les promoteurs devenir encore une norme en plus, une contrainte en plus, aujourd'hui on le vit à chaque instant, on a l'impression qu'un problème égale une nouvelle règle. Aujourd'hui des expériences comme ces tiers-lieux, ces urbanismes transitoires, c'est des moments d'invention. On ne sait pas où ça va. Ça peut aller dans le mal, ça peut aller dans le bien, mais en tout cas, c'est un laboratoire qui méritera après. C'est intéressant d'avoir des chercheurs ou des analystes, des enseignants sur ces questions-là, de savoir quels bénéfices on peut en tirer et quelle analyse on peut en faire. Il y aura certainement beaucoup de choses négatives et imaginer simplement la survie de systèmes comme ça par des pompes à bière, on peut voir la limite que ça peut avoir. Mais en même temps, il y a des choses de nouvelles.
6: Alors, il y a différents sujets encore qu'on pourra aborder, dont un sujet assez d'actualité, c'est la ville accueillante, architecture militante. Aujourd'hui, on a bien vu que la France, l'Angleterre, enfin toute l'Europe est marquée par cette arrivée massive de migrants que les villes ont du mal à gérer. Les événements récents en Afghanistan ne font pas annoncer que des choses autres. Hein. Ça va s'accentuer, ça va s'augmenter. À ceci s'ajoute aussi l'immigration liée aux catastrophes écologiques, mais aussi catastrophes économiques, hein, puisqu'il y a des zones sinistrées qui poussent les gens à sortir, à partir. Alors on a toujours tendance à dire, mais attendez, pourquoi ils partent ? Il n'y a pas de guerre, mais souvent c'est juste quitter un pays dans le but de rechercher un monde meilleur, une vie, un futur. Donc on n'y peut rien. On a beau fermer les frontières. On devra réfléchir sur la ville accueillante. Alors maintenant, comment, de quelle manière, c'est un peu ça le sujet. Est-ce que la crise ne deviendrait pas permanente finalement ?
5: Elle va être permanente, de toute manière. Enfin, de toute façon, elle est déjà
4: permanente.
5: Elle est déjà permanente, elle est déjà là, que ce soit la guerre, que ce soit l'aspiration à une autre vie, à une vie meilleure, et que je sache, on ne pourra jamais empêcher les gens d'aspirer à une vie meilleure. Je ne vois pas pourquoi on leur interdirait, alors que nous, on court derrière cette idée-là depuis toujours. Donc, elle est permanente. Le problème, c'est que ce que je souhaiterais, c'est qu'on y réfléchisse, effectivement, et qu'on en débatte. Mais en sortant en essayant de ne pas redonner, en essayant de ne pas être robinet d'eau tiède, c'est-à-dire ni dans la charité, ni dans le refus total.
6: Enfin, non, on n'a pas dans forcément invité Éric Zemmour pour parler de ça.
5: Voilà, non, ça c'est clair. Ça c'est clair, oui, effectivement. Mais qu'on réfléchisse, effectivement, et je pense que les architectes ont une parole et ont une pensée et réfléchissent à ça. Ça ne sort pas, pour l'instant, ce n'est pas encore très très populaire, enfin en tout cas très diffusé, mais je pense que ce sera une de nos missions d'y réfléchir.
6: Guillaume Nozot, vous avez un peu un avis, vous qui n'êtes pas vraiment dans le milieu de l'architecture, qu'on s'intéresse à ces sujets-là?
3: Je vous écoute très attentivement et ça va trop vite pour moi, tant chaque point, chaque sujet est passionnant et mériterait bien plus que quelques minutes. Je voudrais revenir sur cette idée de ville accueillante. Pour moi, une ville accueillante, enfin le mot accueillant ou accueil, c'est vraiment pas seulement qu'une posture sur comment on accueille les migrants qui prend vite un virage à angle droit assez partisan politiquement. Le mot accueillant, en fait, ça devrait vouloir dire comment on apaise les tensions que la société fabrique ou auxquelles elle fait face, qui peuvent être climatiques, mais pas seulement. Et une ville qui accueille, c'est celle qui n'exacerbe pas les tensions qui sont là. Voilà. Donc c'est bien plus large que un sujet qui est beaucoup trop restreint, même s'il est important et il le sera plus à l'avenir sur les phénomènes migratoires qui sont tous choisis par les gens. Il faut juste commencer par dire ça.

0: avec des sujets comme la ville du quart d'heure ou des choses comme ça qui sont sujets à débat. Donc tout ça, c'est savoir si est-ce qu'il faut vraiment réinventer une ville ou juste réparer celle qu'il y a aujourd'hui. Ça, c'était un sujet qui a déjà animé pas mal d'architectes les années précédentes, et je pense que le débat n'est pas clos. David Trottin.
1: Les deux thèmes, on va dire réinventer, réparer, c'est peut-être une manière de vouloir problématiser le sujet, mais la ville, c'est quelque chose de vivant, c'est quelque chose qui s'adapte, c'est quelque chose qui en permanence depuis longtemps maintenant, ça a évolué. Et je pense qu'on est plus dans une notion d'évolution que dans, d'un côté, une réinvention ou simplement une réparation. C'est deux manières de voir un peu trop réduites, à mon avis, le sujet. On est dans un organisme vivant et c'est ça qui est passionnant. C'est que la ville, quand on va dans des villes anciennes, on s'aperçoit qu'il y a une manière de réadapter, à la fois de réparer, et en même temps des fois de réinventer, parce que il suffit de changer un usage, de changer quelque chose ou d'avoir une pensée différente pour que la ville réagisse différemment. Je pense que tout ça participe à une réalité, on va dire, du besoin qu'a la ville. Après, il y a un côté très marketing quand on prend des termes comme ça aussi forts. Ça permet de parler de la ville du quart d'heure. C'est quelque chose qu'on arrive à avoir de manière mémotechnique, qui peut devenir simplement, pour nous, c'est un peu une banalité, parce que c'est effectivement les bonnes villes, c'est souvent des villes où on peut se déplacer rapidement. Mais par contre, ça permet tout d'un coup d'éclairer différemment, de donner un, et pour des acteurs qui ont parfois besoin d'un pitch. Très simple, ça fait des pitchs. Voilà, je pense que ça revient un peu sur la notion de médias et comment on parle de l'architecture. L'architecture a des fois besoin de résumer les choses, de donner des éléments de langage à des gens qui vont être des acteurs pour être porteurs de ces idées. Et c'est pour ça qu'on peut, je trouve, de moins en moins séparer la pensée de l'architecture de la manière de la conceptualiser pour donner des éléments qui vont permettre à d'autres de s'en emparer. Il y a d'un côté les spécialistes, de l'autre côté ceux qui vont être des acteurs. Et voilà, il faut que les deux travaillent ensemble et parfois les éléments.
0: Et de on langage, va les inviter les
1: et
0: deux.
1: On va les inviter les deux pour avoir leur point de vue.
0: Et après, on a d'autres sujets. Évidemment, on ne fera pas l'impasse sur l'environnement, sur l'écologie, donc la biodiversité en ville. On va faire un peu une enquête sur l'empreinte environnementale de l'architecture à plusieurs reprises. Hein. Donc la biodiversité s'est effondrée partout dans le monde, et en particulier en ville. Les oiseaux ont disparu à plus de 70%. Des espèces d'insectes s'éteignent, et on ne le voit pas. Pourtant, avec l'arrêt des pesticides, la nature a colonisé nos espaces publics. Dans les interstices, dans les friches, les entre-deux. Alors, le bâtiment a un rôle décisif à jouer. Alors, comment faire avec la nature, en prendre soin? Comment repenser le développement urbain en tenant compte de toute la vie qu'elle accueille? Donc ça sera aussi un sujet d'émission. On va pas s'éterniser parce que on pourrait en parler pendant des heures, des heures, des heures. Mais en tout cas, on voit qu'on a beaucoup de sujets. On a des thématiques intéressantes, des débats, des sujets qui nécessitent un approfondissement, et tous les invités qu'on propose, je pense que seront intéressants à écouter. Alors, je vous rappelle que vous pouvez nous proposer des sujets, bien entendu, on est tout à fait ouvert à enrichir notre réflexion. On a la page Facebook et une adresse mail qui sera donc... Alors, l'adresse mail, je ne sais plus quelle adresse c'est je crois que c'est ça, prisme@batiradio.com. Voilà. Et puis, vous pouvez nous envoyer un peu toutes vos propositions. Moi, je vous donne rendez-vous le mois prochain pour cette première émission sur le logement, avec deux invités un peu bien placés dans leur domaine qui vont débattre, qui ne seront pas forcément d'accord. Ça sera un sujet intéressant. Et je pense que tout au long de l'année, une fois par mois, on aura le temps d'inviter et de débattre sur des sujets d'architecture tels qu'on a élaborés aujourd'hui. Merci à tous. Et puis, bonne écoute et à la semaine prochaine.
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1: Bonjour à tous. Le navire de croisière MV Ondus est entré vers 7h30 dans le port de Granadilla, situé dans le sud de l'île de Tenerife, aux Canaries, ce dimanche. Tous les passagers et quelques membres d'équipage doivent débarquer ce matin. Ils sont immédiatement transférés vers les vols respectifs. Parmi eux, 5 Français qui seront rapatriés par vol sanitaire dès aujourd'hui en France. C'est ce qu'ont annoncé les ministères de la Santé et des Affaires étrangères. Pour sa part, Sébastien Lecornu tiendra ce dimanche après-midi une réunion à Matignon pour faire justement un point de situation sur l'antivirus. Les conclusions ont été communiquées aux parents lors d'une récente réunion organisée en présence du recteur et du directeur académique. L'enquête administrative menée après le suicide de Sarah, 9 ans, en octobre dernier en Moselle, a confirmé que la fillette était bel et bien victime de faits graves de harcèlement scolaire. Les parents de l'enfant avaient parlé à la police de moqueries infligées à leur fille au sujet de sa corpulence par 2 ou 3 camarades d'école de sa classe de CM2. 46 personnes ont été placées en garde à vue hier en marge d'une manifestation interdite d'un groupe néofasciste et de sa contre-manifestation antifasciste, également interdite. Hier soir, la préfecture a indiqué que presque 100 personnes avaient été interpellées, donc 46 placées en garde à vue. Il s'agit de militants d'ultra-droite, mais aussi d'ultra-gauche arrêtés dans différents secteurs de la capitale. Football maintenant et Ligue 1. Gros multiplex ce dimanche avec une soirée décisive à tous les étages. Le PSG reçoit Brest avec l'objectif de se rapprocher du titre, tandis que l'OM se déplace au Havre avec l'espoir de rester dans la course à l'Europe. À l'affiche également Monaco-Lille, un duel important dans la lutte pour les places européennes. En bas de tableau, Angers-Strasbourg, Auxerre-Nice et Metz-Lorient sont également attendus en tant que rendez-vous cruciaux pour le maintien. Pour finir, Rennes-Paris-FC et Toulouse-Lyon compléteront une soirée sous très haute tension sur les pelouses française. Et puis rugby, à l'occasion du 4e et avant-dernier match du tournoi, les Bleus se sont nettement imposés en Écosse hier après-midi, se feront ainsi une finale face aux Anglaises la semaine prochaine.

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1: Bonjour à tous. Le débarquement a débuté pour les passagers et membres d'équipage du MV Ondus. Le navire mouille depuis 7h du matin à peu près dans le petit port de Granadilla de Abona, dans le sud de Tenerife. Les 5 passagers français à bord du MV Ondus seront rapatriés, eux, dès aujourd'hui en France, où ils seront hospitalisés à l'Institut Pasteur, à Paris. Ils seront placés en quarantaine à l'hôpital durant 72 heures, le temps d'une évaluation complète, a indiqué le ministère des Affaires étrangères. Ils pourront ensuite rejoindre leur domicile, où ils seront placés en isolement pour 45 jours avec mise en place d'une surveillance adaptée. La nouvelle ne passe pas ici. La nouvelle municipalité d'extrême droite de Vierzon, dans le Cher, a décidé d'annuler la cérémonie de commémoration de l'abolition de l'esclavage du 10 mai, expliquant un besoin de faire des économies. Selon la mairie, donc, l'événement coûtait trop cher et ne rassemblait pas assez de personnes. L'opposition, elle, a donc décidé de maintenir un rassemblement pour, je cite, « expliquer qu'il n'y a pas de race ». Celui-ci a eu lieu ce matin, en présence notamment de la petite fille d'Aimé Césaire. Football et Ligue 1 maintenant, l'Olympique Lyonnais lancé, Monaco à l'affût, l'Olympique de Marseille en chute libre. Ce dimanche s'annonce intense sur les pelouses de Ligue 1 avec un multiplex à enjeu qui débutera en prime time. À l'affiche ici, Angers-Strasbourg, Auxerre-Nice, Le Havre-Marseille, Metz-Lorient, Monaco-Lille, PSG-Brest, Rennes-Paris-FC et enfin Toulouse-Lyon. Le tout donc dont le coup d'envoi sera donné à 21h. Football toujours ce dimanche, les joueuses du Paris Saint-Germain défient les OL Lyon en finale de la Coupe de France féminine. Ça se jouera au stade du Hainaut de Valenciennes. Coup d'envoi de cette rencontre, c'est à 15h30 ce dimanche. Et puis Météo France place 8 départements du Sud-Ouest en vigilance orange orage à partir de cet après-midi. Sont concernés ici les Pyrénées-Atlantiques, les Hautes-Pyrénées, le Gers, la Haute-Garonne, l'Ariège, le Tarn-et-Garonne, le Tarn et l'Aveyron. Dans les départements concernés, les orages seront marqués par un cumul d'une forte activité électrique, de rafales comprises entre 80 et 90 km par heure, de fortes pluies et...
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3: Bonjour à tous et bienvenue dans cette nouvelle émission de l'influenceur BTP, l'émission qui vous fait adorer être connecté. Je suis Jean Bernard, cofondateur d'Eldo, la start-up qui aide les artisans et les fabricants à gérer et digitaliser leur gestion commerciale et leur communication. J'ai l'honneur d'être le présentateur également de cette émission qui se bat pour mettre en avant les métiers du BTP et pour vous faire découvrir les conseils pratico-pratiques des artisans, des hommes et des femmes du BTP qui utilisent les réseaux sociaux pour faire rayonner leur entreprise et du coup qui vous donnent leurs conseils sur comment faire. On vous donne vraiment les conseils pointu, simple et utilisable. Aujourd'hui, on va traiter d'une thématique qui est passionnante, c'est comment trouver des partenaires fabricants des marques quand on est un artisan et qu'on fait du contenu et qu'on aimerait bien travailler avec des marques. J'ai la chance d'avoir un professionnel qui est devenu un ami que j'adore, qui s'appelle Nicolas Paul. Comment ça va, Nico ?
4: Ça va très bien, merci. Voilà. Impeccable. Voilà, merci de m'avoir invité, hein, déjà. Je ne l'avais pas dit tout à l'heure, mais merci beaucoup.
3: Ah ouais, non, j'ai vu, t'en foutais, quoi. Normal. T'as trop de propositions.
4: Coup, quand même. Bah ouais, je croulais sous les propositions. Tu m'as dit, viens ? Oui, d'accord, je viens. C'est parti.
3: Bon, écoute, je suis très content que tu sois là. Du coup, par rapport à la question du jour, on va en parler, mais est-ce que tu peux commencer par te présenter ton métier, d'où tu viens, depuis quand tu le fais et comment tu es tombé dans le BTP ?
4: Eh bien, donc je m'appelle Nicolas, alias l'artisan électricien préféré hein, sur les réseaux, pour ceux qui me suivent. J'ai 39 ans, je suis marié, j'ai 3 enfants et j'ai créé ma société. Ouais, ça bosse dans le Nord. Et du coup, j'ai créé ma société donc il y a 3 ans. Mm-hmm. Petite entreprise artisanale, hein, j'ai 3 salariés avec moi. Et puis voilà, ça se passe très bien. Et effectivement, comment je suis arrivé là-dedans, c'est que avant, j'étais salarié pendant 15 ans hein, pour différentes boîtes.
3: De bons et loyaux services.
4: De bons et loyaux services. Et puis un jour, je me suis dit, j'aimerais bien m'installer, j'aimerais bien gagner ma vie déjà, parce que c'est aussi pour ça qu'on le fait. Mmh. Et j'aimerais bien être mon propre patron. Je vais pas dire la liberté, parce que quand t'es ton propre patron, c'est une liberté mais différente. C'est un autre délire. Donc voilà. T'es pas forcément plus libre que quand t'es salarié.
3: Mais par contre,
5: Peut-être même moins, en fait. Du coup, on va dégoûter tous les mecs qui veulent s'installer. Non, ne vous inquiétez pas, ça va bien se passer. Mais effectivement, c'est, voilà, c'est un, ça demande beaucoup de temps et d'investissement, c'est clair. Mais je regrette rien du tout, hein, ça se passe très bien. Et j'ai eu d'ailleurs toute ma famille derrière qui m'a encouragé à le faire. Et aujourd'hui, je suis très content d'avoir fait.
6: Et bravo, parce que moi, je t'ai vu développer ton entreprise parce que tu as commencé à utiliser les réseaux, en fait, dès le début. Je t'ai vu recruter tes premiers employés.
5: Voilà, c'est ça.
6: Et
5: exactement.
6: Donc, bravo pour ce parcours et je te souhaite de réaliser tous tes rêves entrepreneuriaux. Du coup, j'ai envie de te poser la question pour les gens qui nous écoutent. Comment tu as démarré sur les réseaux? Pourquoi, voilà, qu'est-ce qui s'est passé? Pourquoi tu t'es lancé? Et comment tu utilises aujourd'hui?
5: Bah, je pense comme beaucoup, c'est le Covid, hein. C'est-à-dire que moi, j'étais pas du tout réseaux sociaux avant de me mettre dessus.
6: Ni même plutôt... au niveau perso.
5: Ouais, franchement, très peu. Si je mettais les photos de vacances, quoi, sur Facebook.
6: Ouais, classique.
5: Bon, ma fille m'entendra aujourd'hui dire Facebook, c'est pour les vieux.
6: C'est ça.
5: Voilà. Mais voilà, c'était, ça allait pas plus loin que ça. Et en fait, bah, le Covid, forcément, on a été un petit peu, il y a eu un petit coup d'arrêt. Ouais. Dans l'activité, donc on avait un peu plus de temps pour se pencher sur la question. D'ailleurs, comme beaucoup, hein, il y en a énormément qui l'ont fait pendant la période Covid. Et moi, je me suis dit, bon, voilà, il y a, comme on expliquait tout à l'heure dans la, comment dire, dans la précédente émission, c'est qu'il y avait vraiment quand même du monde sur les réseaux. YouTube,
6: Insta,
5: Snap,
6: TikTok,
5: machin, il y avait énormément de monde. Je me suis dit, comment je pourrais faire pour me différencier et sortir un peu du lot de tout cette affaire? Et en fait, je me suis penché sur LinkedIn. Alors LinkedIn, c'est pareil, quand tu parles ça aux jeunes, ouais, c'est quoi de ton réseau de vieux, machin, laisse tomber, enfin bref. Mais moi, mon but, c'était de développer mon entreprise. C'était pas d'être influenceur ou d'être vu sur les réseaux.
6: Ouais.
5: Personnellement, c'était...
6: Toi, c'était vraiment business. Faut que
5: business,
6: je donne du taf à
5: business.
6: Mes gars, faut
5: voilà.
6: Que je bosse.
5: Faut que je bosse, faut que je fasse rentrer de l'argent dans l'entreprise. Donc je me suis penché sur LinkedIn, j'ai fait une petite formation, ni plus ni moins.
6: Formation
5: avec Miguel.
6: Le fameux Miguel.
5: Le fameux Miguel de Lecourt que j'embrasse. Maintenant, il est
6: Miguel.
5: À Dubaï et tout, il est sur un yacht. Beau gosse. Mais voilà. Donc, il faisait des formations pour apprendre à utiliser les réseaux. Donc, moi, je me suis inscrit. Hein, ça m'a coûté 250 balles, tu vois, pour tout te dire.
6: C'est tout?
5: Ouais, 250 balles. Largement amorti.
6: Waouh.
5: Et puis, il m'a donné vraiment des techniques très concrètes. Je voulais pas le truc, oui, mais du sens, mais du machin, mais des trucs que moi je comprenais pas.
6: Ouais.
5: Moi je voulais du pragmatique.
6: Pratico-pratique, ouais. Comme le but de cette émission.
5: Voilà, exactement. Genre en gros, mets ça dans cette case-là et mets ça dans cette case-là et ça va marcher. C'est exactement ce que j'ai fait, bête et méchant. Et ça,
6: ça a marché direct.
5: Ça a marché en fait direct. C'est-à-dire que le premier post que j'ai fait suite à la méthode, c'est même pas pour le, là, pour le coup, c'est même pas pour le vendre et tout ça, hein.
6: Tu prends quand même 10% chaque fois qu'on
5: oui,
6: prend une formation avec le code
5: un
6: de
5: petit,
6: Nico.
5: Hein. Je prends quand même un petit billet au passage, hein. Faut pas se mentir, là. Puis là, j'ai des maisons, des villas à acheter.
6: À Dubaï.
5: Tout à fait. Non, mais vraiment, j'ai fait le truc vraiment, j'ai appliqué la méthode et ça a marché direct. C'est-à-dire que tout de suite, j'ai eu des contacts et des clients.
6: Ouais.
5: Qui m'ont envoyé un message. Ah tiens, t'es électricien, bah justement j'ai ça, j'ai une baraque à rénover, j'ai ci, j'ai ça.
6: À côté
5: de chez
6: toi.
5: J'ai des bureaux. Ouais, ouais. Parce que tu peux localiser forcément ta, on va dire ta, tes publications. Donc du coup, j'ai vu que ça a marché et mon business en un mois, ça a décollé de fou quoi.
6: Alors on a fait le calcul avec Nicolas, c'est assez fou. Je crois qu'une vidéo, elle lui prend à peu près 3 heures à réaliser.
5: Ouais, entre le tournage, le montage, tu fais les trucs, les coupes, les machins,
6: trois
5: etc.
6: 3 heures de taf.
5: 3 heures de boulot.
6: Ça rapporte en moyenne une vidéo, combien de chantiers?
5: 10 000 euros.
6: 10 000 balles.
5: Ouais. C'est-à-dire que en fait, moi je sais que
6: 2005 et 3 000 euros de l'heure, quoi.
5: Voilà,
6: payé.
5: C'est ça. Si on ramène à l'heure, effectivement, ça me ramène 3 000 euros de chiffre d'affaires par heure quand je fais une vidéo. Et effectivement, c'est hyper efficace. Et en plus, au-delà de ça, ce qui est bien avec la vidéo, c'est que bon, déjà les gens ils voient un petit peu ta tronche, donc ils aiment bien savoir à qui ils ont affaire. Hein, c'est
6: déjà,
5: le principe.
6: Déjà.
5: Et en fait, ça t'aide à avoir un taux de transformation de devis, là, vraiment pour parler dans entrepreneur et artisan, le taux de transformation est meilleur. Parce que du coup, tu donnes confiance en fait aux gens. Les gens, ils se disent, bah le mec, il se montre sur les réseaux, il va pas se barrer avec mon acompte, en gros.
6: Tout à fait.
5: Et sinon, il se montrerait pas.
6: Tout
5: Donc du
6: fait.
5: Coup, forcément, ça améliore le taux de transformation. Et du coup, ça améliore la marge. Et du coup, ça améliore l'entreprise. Et etc. etc. etc. Et voilà. Et du coup, bah forcément, ça me plaît bien.
6: Avant qu'on rentre dans la question du jour, quels sont les 2-3 conseils que tu peux donner justement sur cette méthode pratico-pratique pour que ça fonctionne?
5: Bah, la première méthode, c'est tout simplement de se former. C'est-à-dire qu'il y a beaucoup d'artisans, parce que bah moi j'ai beaucoup de potes artisans où les réseaux c'est pas leur truc, etc. Où ils savent pas, ils comprennent rien, ils disent ouais, ton truc là, je sais pas. Ah,
6: comment on fait pour se former? On écoute l'influenceur BTP par exemple.
5: Bah, par exemple, on peut écouter l'influenceur BTP. On peut avoir recours à des formations ni plus ni moins en utilisation des réseaux. Après, ouais. Peu importe, Miguel ou autre, mais il y en a plein qui le font et qui le font super bien. Et puis après, on peut aussi apprendre bah, avec ses connaissances. Bah, voilà, on prend des conseils. Comme là, aujourd'hui, on se voit avec plein d'influenceurs, avec Romain, avec tout ça. Et du coup, on se donne aussi des conseils entre nous.
6: Ouais, c'est
5: trop bien. Donc ça, c'est vraiment le top. C'est déjà le premier conseil que je peux donner.
6: Un, se former. Deux.
5: Alors, deux, je dirais... qu'est-ce que je pourrais dire vraiment pour démarrer? Ouais, c'est être soi-même. Enfin, c'est pas chercher à jouer.
6: C'est montrer sa bobine, en fait.
5: Ouais, voilà, c'est ça.
6: Déjà se montrer.
5: Effectivement, se montrer. Alors, c'est pas toujours évident, mais c'est vrai qu'au début, on peut s'entraîner. C'est-à-dire que tu peux faire des vidéos. Moi, au début, les premières vidéos, je les ai fait dans mon camion tout seul. Je les montrais à ma femme. Bon, forcément, elle se foutait un peu de ma tronche.
6: Ah, quand même.
5: Tranquille. Ça, c'est histoire de, tu vois. Ma femme, j'aime bien parce qu'elle me remet toujours bien
6: les pieds sur terre.
5: Genre, des fois, je dis, hey, t'as vu la vidéo, beau gosse et tout. Non, c'est naze ton truc, on comprend rien. Hein. Ça, c'est bien parce que, voilà, ça remet à plat les trucs. Mais effectivement, ouais, non, s'entraîner. Et puis après, s'il y a quelque chose qui va bien, voilà, le balancer. Mais faut pas chercher en fait à faire un personnage, on est soi-même, après ça plaît pas, voilà, de toute façon on peut pas plaire à tout le monde.
6: Mais on plaît toujours à quelqu'un.
5: Mais voilà, on plaît toujours à quelqu'un, et le but, moi, comme je reviens dessus, mais le but c'est pas d'être influenceur, le but c'est vraiment de créer du business pour ma société.
6: Ouais, et ça. Donc, c'est très important, parce que je pense qu'il y en a plein qui nous écoutent, qui nous regardent, qui ont pas forcément envie d'être créateur de contenu,
5: voilà,
6: au sens
5: ça.
6: Je me fais voir tout le temps sur les réseaux, mais j'ai besoin de business pour ma boîte, pour mes salariés.
5: Exactement.
6: Donc c'est pour ça que je voulais t'interviewer aujourd'hui, parce qu'en fait tu n'as pas des milliers, dizaines de milliers ou millions de followers, de vues comme les autres. Tu tires quelque chose d'assez contraint. Ça fait du business pour ta boîte. On a dit 2500 à 3000 euros de l'heure passés à faire des vidéos. Et en plus, toutes les marques veulent bosser avec toi.
5: C'est ça, effectivement.
6: Bosse avec Legrand, Atlantique, Schneider Electric.
5: Malgré moi, hein, écoute, là, je t'avoue que des fois, même quand il y a une marque qui m'appelle, bonjour, directeur marketing de machin. Genre, non, mais sans déconner, c'est même pas pour faire de la fausse modestie. Hein, j'en suis vraiment le premier étonné à chaque fois. Je dis, mais sérieux, moi, je suis dans ma campagne, tranquille, petit artisan du coin, et il m'appelle. Là, j'ai fait il y a 15 jours une vidéo avec Atlantique. Voilà, ça va certainement avoir un peu de résonance, etc. Même moi, j'en suis le premier, le premier surpris. Mais je pense que j'ai un regard pro. C'est-à-dire que je fais des vidéos pour les particuliers, mais avec un regard pro pour les pros aussi.
6: Ah, allez, on va rentrer donc dans les explications.
5: Ouais, c'est vrai, faut pas tout dire, on va pas.
6: Allez, donc. Comment on fait, Nico, pour travailler avec des marques et du coup pouvoir bénéficier de la visibilité des marques? Quels sont les 3, 4, 5 conseils que tu peux donner aux gens qui nous regardent pour arriver à avoir des sponsors, en fait?
5: Bah, je te dis déjà, le premier truc, c'est que
6: conseil
5: moi...
6: Conseil numéro 1.
5: Le premier conseil, c'est en fait, à la base, déjà de pas chercher. C'est-à-dire que pour rester le plus naturel possible, faut pas se dire, allez, faut que je fasse une vidéo parce que j'aimerais bien qu'ils m'appellent. Bon, sauf pour Daily Shock. Là, c'est différent. On en reparlera.
6: Mais c'est peut-être pour ça qu'ils t'ont pas encore contacté, hein.
5: Ah, ben ouais, c'est ça. Mais en fait, si tu veux, faut vraiment le faire parce que le matériel que tu poses, c'est du matériel que t'aimes. Moi, les vidéos, les premières que j'ai faites, c'est vraiment parce que j'aime ce matériel-là, je travaille avec en tant que professionnel. Et du coup, c'était plus simple pour moi d'en parler, forcément, puisque j'aime bien ce matos-là.
6: Ok.
5: Donc, forcément, c'était assez simple. Donc ça, c'est vraiment le premier conseil, c'est-à-dire pas chercher à faire de la pub pour de la pub, en fait.
6: Ouais.
5: Voilà, faut pas faire Bruno de Carglass.
6: C'est déjà mettre en avant les produits, les marques.
5: Voilà, mettre en avant les produits. Après, quand tu fais une vidéo, rien ne t'empêche de les identifier, tu vois, dans la vidéo.
6: Bien sûr.
5: Voilà, ça fait toujours plaisir.
6: Un petit tag.
5: Voilà. Mais effectivement, faut pas. Enfin, moi, au départ, ça démarrait comme ça. Je cherchais pas. Je veux pas. D'ailleurs, même encore aujourd'hui, je veux pas être influenceur.
6: Ouais.
5: C'est pas mon but du tout.
6: Tout à fait.
5: Mon but, c'est de faire vivre ma société et du coup faire vivre ma famille. Point.
6: Ok.
5: Y a pas de.
6: Donc, c'est important de parler des marques que tu aimes.
5: Exactement.
6: Et les marques que tu aimes t'aimeront.
5: C'est ça. Mais c'est ça, en plus, quand tu partages forcément ce que t'aimes, et puis quand tu t'es engagé et que tu le fais vraiment plus naturellement, en fait. Tu vois, t'es pas contraint, t'es pas payé, t'es pas...
6: Ouais.
5: Tu vois, c'est pas du placement de produit.
6: Ouais.
5: C'est vraiment parce que, voilà, tu dis, les gars, moi, je vous parle de cette marque-là parce que c'est vraiment de la super cam. Voilà, si tu veux travailler avec en tant qu'artisan, vas-y.
6: Super. Conseil numéro 2.
5: Conseil numéro 2, qu'est-ce qu'on avait dit déjà? On avait fait une petite liste, on avait répété. Ah. Je me souviens plus. Tu vois, c'était tellement spontané quand on en a parlé.
6: C'était
5: que, voilà.
6: Beau. C'était, voilà, beau.
5: C'était beau, c'était magnifique et tout. Et là, je me souviens même plus ce que j'avais dit.
6: Si, il y avait le fait d'être sur LinkedIn.
5: Oui.
6: Le fait d'être sur,
5: alors oui,
6: réseau
5: effectivement,
6: pro.
5: Oui, mais c'est ça.
6: Tu me dis, hein, c'est un galère. Tu
5: ouais, tout quoi. À fait. Faut que tu me dises, hein, parce que moi, c'est pas, je connais pas tout ça. Mais en fait, c'est si tu veux toucher des pros, faut être sur un réseau pro. Moi, je privilégie LinkedIn parce que c'est un réseau professionnel.
6: Ouais, c'est ouf. Hein. Moi, je t'ai vu. Moi, je suis tombé dans LinkedIn quand j'étais petit, en 2006 ou 2007. Et ouais, moi, je t'ai vu apparaître comme un des précurseurs vraiment sur LinkedIn.
5: J'en ouais, c'est
6: encore
5: ça.
6: Beaucoup qui galèrent. Toi, t'as vraiment percé dessus.
5: Ouais, c'est ça. Mais... en fait, LinkedIn, moi, ça a été. Bah, déjà, je pense que j'étais vraiment un des premiers artisans.
6: Ouais.
5: À me mettre dessus.
6: Ouais.
5: Pour le coup. Et enfin voilà, je l'ai fait en mode vraiment détente. D'ailleurs, quand tu regardes mes posts, je parle sur mes posts, c'est pas hyper corporate. Faites appel à votre artisan électricien pour faire des super installations. Non, c'était vraiment, j'y allais détente comme je parlais à un pote. Et même mes posts sont faits de cette façon-là. Je tutoie les gens sur LinkedIn.
6: Ouais.
5: Je tutoie tout le monde. Même dans mes posts, je tutoie les gens. Sur mes vidéos, je tutoie les gens. Parce que voilà. Je voulais vraiment le faire à la cool. Pas avoir ce côté très strict de LinkedIn comme les gens ont l'impression. En fait, ça a super bien marché. Et puis voilà. Et du coup, effectivement, il y a beaucoup de marques qui sont sur LinkedIn.
6: Et oui.
5: Et c'est comme ça d'ailleurs qu'ils m'ont vu en fait. Comme j'ai.
6: Et qui galèrent souvent, qui font des trucs corporate qui sont assez ennuyeux.
5: Voilà.
6: Et au final, quand toi tu fais quelque chose de nature, ils disent ah.
5: C'est ça, exactement. Et puis du coup, bah ouais, ça a fonctionné.
6: Super. Quel autre conseil tu pourrais partager du coup pour avoir des marques partenaires, sponsors?
5: Ben, comme je l'ai dit, ouais, mettre les marques qu'on aime. Et puis après, qu'est-ce que je pourrais te donner comme conseil?
6: C'est, j'ai retrouvé les deux autres.
5: Ouais, vas-y, dis-le moi.
6: Le troisième, c'était
5: sinon,
6: pas forcément.
5: On coupera. Ouais. Tiens, en fait, on coupe rien.
6: C'était de pas forcément chercher à être payé au départ,
5: ah,
6: peut-être,
5: oui, c'est
6: peut-être
5: ça.
6: Accepter. Alors, investir. Je sais qu'il y en a.
5: Putain, c'était vachement bien ça en plus ce que j'avais dit. Ouais. Je comprends même pas que je m'en souvienne même pas.
6: C'est un peu le débat. Hein. Il y en a qui sont super contre aujourd'hui que ça se démocratise plus. Mais toi, tu disais pas hésiter à faire des collabs.
5: Oui, en fait, il faut donner de son temps. C'est-à-dire que c'est un investissement comme un autre pour une société. C'est-à-dire que c'est comme une pub, si tu veux. Une pub que tu vas payer, tu vas appeler un mec pour qu'il te fasse une publicité, etc. ou un site internet. Ça va te coûter de l'argent. Mais le fait de travailler avec des marques, ils vont t'appeler. Faut pas forcément dire bah ok, moi je viens, mais tu me donnes autant. Tu vois, tu peux le faire gratuitement parce que ça va de toute façon derrière t'amener de la visibilité et en plus du coup des clients, parce que les clients vont se dire ah ouais, quand même, si cette marque là elle l'appelle, c'est peut-être pas le tocard du coin, quoi. Tu vois, donc effectivement, faut pas hésiter à donner de son temps et puis à faire des trucs gratos. Moi, il y a énormément de trucs que je fais gratuit. Je gagne très peu ma vie avec ce côté-là des réseaux. Hein. Je gagne ma vie avec mon entreprise. Hein.
6: Mais tu sais que les retombées derrière sont toujours là.
5: Mais effectivement, les retombées derrière sont positives et ça me ramène forcément du business, quoi. Donc c'est super. Non, franchement, c'est, donc ouais, faut pas hésiter. Après, on est artisan, donc faut se lancer.
6: Il y avait un quatrième conseil aussi.
5: Oui, tout à fait. Non. Ouais, j'aurais dû prendre des notes.
6: Ils viennent tous de lui et de son vécu. Le quatrième qu'on avait évoqué, c'était de pas hésiter à participer à des podcasts, à des différentes sollicitations, des webinaires, partager ou une émission comme celle-ci pour partager son expérience.
5: Bah, c'est d'ailleurs comme ça qu'on s'est rencontrés aussi sur des webinaires, les zooms et tout ça là.
6: Ouais.
5: Pendant le confinement, il y en a eu quand même beaucoup.
6: Ouais.
5: Et effectivement, oui, j'en ai fait pas mal. Avec tout un tas,
6: oui, on était avec
5: Takayaka, qui est un gros influenceur lui pour le coup du BTP.
6: Ouais, avec Cédric le 7e artisan.
5: Cédric aussi le 7e artisan, il y avait Laurent aussi, Laurent Aubel. Enfin, il y en avait plusieurs effectivement, ça aide aussi parce que bah, derrière, tu reçois des messages. À chaque fois que je faisais un truc comme ça, derrière, je recevais des messages. Bah, tiens, t'es de où, etc. Tiens, j'ai ma mère qui cherche un électricien. Voilà, et c'est comme ça que ça, que c'est venu. Et effectivement, j'en ai fait beaucoup qui ont fait que des fois, je recevais des messages où en commentaire, c'était marqué « Encore là, allez, t'es encore là avec tes trucs, tes podcasts, tes machins. » Mais ouais, non, ça aide aussi à la visibilité. En plus, c'est de la visibilité, pour le coup, gratuite parce que tu fais même pas le montage, tu fais rien. T'as juste à parler comme limite aujourd'hui. Voilà, hein, c'est pour ça que je suis là. On venait dans le micro, je regarde la caméra. Salut les gars. Et puis je fais pas de montage, je fais rien. Et je vais avoir du contenu qui va être créé pour moi, ouais, au final.
6: Eh oui, tu vois, c'est exactement la même
5: et
6: chose.
5: Et je viens gratos. Ouais. À part qu'ils nous ont quand même payé à manger ce midi, ouais. Ça c'était sympa. Donc voilà, non, franchement, il faut investir de son temps et puis derrière ça paye, je pense. Après, il faut quand même bien bosser.
6: Bien sûr, ah ben ça,
5: sur les chantiers, c'est quand même important.
6: C'est quand
5: même. T'as beau faire ça, si derrière ce que tu fais chez le client ça marche pas, forcément ça va pas le faire. Mais si derrière tu bosses bien, voilà, ça marche.
6: Est-ce que t'as entendu parler, j'en vois de plus en plus d'agents qui vont négocier les contrats entre les marques et les artisans. Est-ce que t'as des copains qui utilisent des agences? Je pense que je vais en faire venir une ou deux dans un prochain épisode. Est-ce que tu en as entendu parler?
5: Oui, des agents. Je sais que certains influenceurs ont des agents, des trucs comme ça. Alors, je t'avoue que c'est un milieu que je connais pas parce que en toute sincérité, je m'y intéresse pas trop.
6: Ouais.
5: Pas que je m'y intéresse pas parce que je m'en fous, hein, mais parce que comme c'est pas déjà mon but, moi, recherché, d'avoir un agent et de faire des trucs et machin. Voilà, c'est pour ça que je m'y intéresse pas plus que ça. Après, je pense que oui, ça peut être une bonne idée de recevoir un agent pour voir un peu l'envers du décor.
6: Ouais.
5: De l'influenceur, parce que je pense que malgré tout, alors certes, il y en a, effectivement, ils créent du contenu, on se demande même comment ils arrivent à gagner leur vie avec ça, mais à l'inverse, je pense qu'il y en a qui créent du contenu, notamment dans le bâtiment, pour le coup, je vais défendre un peu les gars du bâtiment.
6: Mais oui, on est là pour ça.
5: Voilà, les gars qui créent du contenu dans le bâtiment, c'est du contenu concret.
6: Ouais.
5: Il y a vraiment quelque chose derrière, il y a du travail, il y a parfois des années de travail derrière.
6: Des années, des heures et des heures de
5: boulot. Et eux, ce qu'ils créent, c'est vraiment du concret, tu le vois, c'est visible, moi j'ai fait ça, c'est pas, salut, je vends l'eau de mon bain, quoi. Donc, c'était personne. Du coup, non, parce qu'au départ, je voulais aussi vendre le mon bain. Ça a moins bien marché.
6: Ça passe pas.
5: Non, ça a pas. Ça a pas pris pareil. Mais du coup, voilà. C'est-à-dire que les gars du BTP, ils ont quelque chose à montrer. Il y a vraiment un vrai contenu. Et les mecs derrière, c'est un vrai travail. Même ouais. Les influenceurs, les gros influenceurs, je pense aux plus connus, hein, Takayaka, Laurent, Jacquet.
6: Maison Travaux, l'émission de Laurent Jacquet.
5: Voilà, l'émission de Laurent
6: Jacquet.
5: Bah ouais, c'est ça, parce que c'est un boulot de fou. Et effectivement, ça demande vraiment un vrai travail.
6: Ouais.
5: Donc là, je comprends que ces gars-là, ils aient des agents.
6: Ouais.
5: Après, certains, ils ont des agents. Je pense que c'est un peu pour. Voilà, se la péter, salut, j'ai un agent. Tu me parles pas à moi, tu parles à mon agent, ok? Voilà. Mais,
6: On en fera venir sur l'émission. Dites-nous en commentaire si vous en connaissez certaines.
5: Mais je pense que t'as des gros influenceurs du BTP qui ont des agents.
6: Ouais,
5: donc
6: tout
5: faut
6: à
5: leur
6: fait.
5: Demander, ouais.
6: Ouais. Ok, cool. Ben, merci beaucoup, Nico. Je pense que ces conseils pratiques ou pratiques fonctionneront pour tous ceux qui les mettront en œuvre. Dites-moi en commentaire si vous allez les mettre en œuvre. En tout cas, je vous y encourage. Quelles sont les marques avec qui tu travailles, alors, du coup, comme c'est dans la thématique?
5: Alors, moi, je travaille principalement avec la marque Legrand. Je suis électricien, ouais. Donc forcément, Legrand, c'est une des marques les plus connues parce qu'à la base, j'aimais bien cette marque et qu'en tant qu'électricien, voilà, je voulais travailler avec Legrand.
6: Mmh.
5: Je travaille aussi avec Atlantic.
6: Ouais.
5: Parce que bah c'est pareil, c'est alors comme pour Legrand, c'est des entreprises françaises.
6: Mmh.
5: Bon, un petit peu de chauvinisme, ça fait pas de mal.
6: Cocorico.
5: Voilà, Cocorico. Et puis je travaille un petit peu avec Schneider. On a peut-être des petits projets qui se feront, on verra bien. Avec Efon aussi là pour le coup, qui est une marque chinoise, mais c'est les pionniers en fait. Hein. C'est pour le coup, bon là en France, il y a Urmet et tout ça, mais. Efon reste les leaders du marché mondial dans tout ce qui est visiophonie, etc.
6: Okay.
5: Donc bon, voilà, j'ai fait quelques vidéos là pour le coup des partenariats rémunérés avec eux, mais bon voilà. Et puis après des marques un peu plus.
6: Tu fais tout ce qui est, t'as eu des collaborations sur tout ce qui est outillage, habillage.
5: Alors habillage, oui un petit peu. Bah d'ailleurs, je dois recevoir un truc là cette semaine, suite à un post que j'ai fait sur LinkedIn. On va m'envoyer un peu de vêtements des EPI quoi,
6: ouais. C'est-à-dire
5: des vêtements de travail. J'avais eu aussi, c'était Maxi Cut, enfin ils font des gants et tout ça. Ils m'avaient envoyé aussi des trucs. Enfin voilà. Après ça reste très très ponctuel. Puis de temps en temps, voilà, ils me disent, bah on t'envoie du matos, t'essayes en fait, hein, tu vois. Je suis pas payé pour faire la vidéo, mais on t'envoie du matos. Puis quand tu feras une vidéo, bah tu, voilà, t'en parles si ça te va. Après il y a des trucs que j'ai reçus et j'en ai jamais parlé.
6: Parce que t'as pas envie d'en parler.
5: Parce que bon, bah voilà. Les gars, je veux bien, mais j'ai quand même réputation. Faut quand même pas les coller. Donc, non, ouais, il y a.
6: T'as des noms, là?
5: Non, parce que là, tu vois, je peux pas balancer comme ça. Non, mais oui, effectivement, j'ai eu quelques trucs qu'on m'avait envoyés. Clairement, ça me plaisait pas du tout. Je peux pas me permettre, ne serait-ce que même si j'ai pas une grosse communauté, je peux pas me permettre juste parce qu'on me l'a envoyé gratos et que je l'ai pas payé, de dire ouais, c'est super, nani naner. Non, franchement, je peux pas faire ça.
6: Okay.
5: Donc, du coup, j'en ai pas parlé et j'ai gentiment décliné
6: la proposition.
5: Faire, la proposition, tout ça, c'est de faire une vidéo.
6: Ok. Quels sont les influenceurs ou artisans, créateurs de contenu que tu suis, que tu peux recommander, que tu aimerais bien voir dans cette émission si tu les as pas déjà vus?
5: Alors, il y en a que j'ai déjà vus, forcément, parce que, bah, il y a les copains, voilà, il y a Cédric, Laurent, tout ça, parce que, bah, alors c'est pareil, c'est pas des influenceurs à proprement parler, mais ils font un boulot de dingue, en fait, pour le BTP. Cédric, ce côté mise en avant de l'artisan pour la vidéo. Laurent, forcément, parce que lui, sa chaîne, moi, je la trouve top. Je trouve d'ailleurs qu'elle est même sous-cotée.
6: Sous-cotée. Nous, les artisans.
5: Nous, les artisans. Parce que là, pour le coup, l'artisan, vraiment, qui veut avoir tous les conseils et qui veut monter sa boîte, limite, il a même pas besoin d'aller faire les stages à la chambre des métiers. Il regarde, nous, les artisans, il a tous les trucs.
6: Tout.
5: Donc là, c'est carré, il y a pas d'embrouille. Ouais. Et puis, c'est pas, je pars en délire, des fioritures, des machins, je brode à fond. Non, c'est vraiment, on va droit au but, droit à l'essentiel. Ce que les artisans aiment d'ailleurs, parce que bah on n'a jamais le temps. Donc il faut, voilà, moi je peux pas regarder une vidéo de 40 minutes pour un contenu de 5 minutes, tu vois. Donc il faut vraiment aller à l'essentiel. Donc il y a lui. Après il y a tous les gros qu'on connaît. Il y a Laurent Jacquet. Bon, lui forcément il est exceptionnel. Déjà ne serait-ce que par son contenu et puis par son, enfin c'est un mec hyper naturel. C'est déjà c'est un super artisan. Il a de l'or dans les mains ce mec. Il fait des trucs de fou. Et puis après. Côté électricien, parce que bah voilà.
6: Alors côté
5: moi,
6: électricien
5: quoi.
6: C'est, ouais, c'est vrai que des élecs, il y en a pas beaucoup.
5: Alors il y en a pas si. Mal parce que il y en a quelques-uns, ça commence là. Ça commence à arriver quand même. Ouais, il y en a un que j'aime beaucoup sur Instagram, c'est Rudo Aga.
6: Ouais. Et trop marrant.
5: Lui. Alors lui je l'aime bien parce que c'est le mec nature aussi. Hein, ouais. Il dit ah, les clés, il me casse les couilles, machin. Mais en fait il fait vraiment vivre son quotidien à ceux qui le suivent. Alors, il y a des bons côtés, puis les moins bons, mais il explique tout. Ouais. Et ça, je trouve ça cool, parce que même sur les chantiers, il a des super réussites et des trucs de fou aussi qu'il fait. Et à côté de ça, des fois, il a des galères, comme tous les artisans sur le chantier, et il le montre aussi.
6: Tout à fait.
5: Donc ça, c'est vraiment top. Et il est principalement, lui, sur Insta. Après, bon, il y a Tom Électricité aussi, que j'aime bien.
6: Ça, ah, lui, je le connais pas. Ouais, et sur Insta aussi?
5: Ouais, sur Insta aussi.
6: Ok, on salue.
5: Après... Il y a qui, il y a Outils Addiction, si j'aime bien ce qu'il fait, Adrien. Après, c'est pas forcément des gars qui ont des grosses communautés, parce que tu vois, c'est les électriciens, bon, franchement, on va pas se mentir, parler d'électricité, les gens, tu vois, pour intéresser les gens à l'électricité, à part les électriciens.
6: Mais en vrai, les gens, ils s'intéressent pas à l'électricité. Ils s'intéressent à la personne.
5: C'est ça, ils vont s'intéresser à la personne.
6: Aux aventures de la personne.
5: Voilà, c'est ça. Donc, du coup, mais voilà, il y en a quand même qui sont bien, qui font des trucs vraiment sympas. Mais après, oui, moi j'aime bien aussi ce qu'ils font les copains, quoi.
6: Ben ouais, c'est top. C'est merci, merci beaucoup de les mettre en avant et de mettre en avant la filière électricité. Nico, avant qu'on se quitte, j'ai besoin de toi.
5: Oui.
6: Il faut que tu me donnes une phrase qui te guide tous les jours, qui t'inspire. Et que tu voudrais partager à tout le monde, voilà, quelle serait la phrase que tu pourrais partager?
5: Alors attends, là, faut quand même laisser 2-3 petites secondes, on va meubler, mettre un peu de musique, mettre machin, nani, nané. Non, je dirais, c'est peut-être pas vraiment en rapport avec le côté réseaux sociaux, mais je dirais que aucune somme d'argent et aucun succès ne vaut le temps passé avec sa famille. C'est-à-dire que t'auras beau avoir tout le succès que tu veux sur les réseaux, t'auras beau avoir des millions d'abonnés, des machins, il faut rester quand même les deux pieds sur terre et se dire que la famille, c'est ce qui est le plus important. Voilà. Et même quand t'es entrepreneur, pareil.
6: C'est beau. Tu as raison. Il faut y penser. Le temps passe vite. La vie passe vite.
4: Et
6: il n'y a rien de plus cher que ce qu'on aime. Merci beaucoup, Nicolas, de finir sur cette très belle note. C'était un véritable bonheur de faire cette émission ensemble en vrai, parce que ça fait 2 ans qu'on se connaît et on s'était pas encore vu.
4: C'est vrai. On n'avait pas encore pu se faire de bisous.
6: C'est ça. Donc, j'adorais cette émission. Moins les bisous. voilà, mais en tout cas, merci.
4: T'inquiète, coquin.
6: Merci à tous de nous suivre donc sur cette émission, l'influenceur BTP qui prend de plus en plus d'ampleur, où on a de plus en plus de retours. Dites-nous en commentaire les questions, les sujets que vous aimeriez qu'on traite, parce que notre but, c'est mettre en avant le BTP et c'est te donner les conseils à toi, artisan ou marque, pour mettre en avant ton savoir-faire sur les réseaux. Donc on est à votre écoute, cette émission, c'est une grande famille. C'est la vôtre, c'est la nôtre. Merci et à tous et à très bientôt pour le prochain épisode. Bye bye.
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1: Bonjour à tous. Le débarquement a débuté pour les passagers et membres d'équipage du MV Ondius. Le navire mouille depuis 7h du matin à peu près dans le petit port de Granadilla de Abona, dans le sud de Tenerife. Les 5 passagers français à bord du MV Ondius seront rapatriés, eux, dès aujourd'hui en France, où ils seront hospitalisés à l'Institut Pasteur, à Paris. Ils seront placés en quarantaine à l'hôpital durant 72 heures, le temps d'une évaluation complète, a indiqué le ministère des Affaires étrangères. Ils pourront ensuite rejoindre leur domicile, où ils seront placés en isolement pour 45 jours avec mise en place d'une surveillance adaptée. La nouvelle ne passe pas ici. La nouvelle municipalité d'extrême droite de Vierzon, dans le Cher, a décidé d'annuler la cérémonie de commémoration de l'abolition de l'esclavage du 10 mai, expliquant un besoin de faire des économies. Selon la mairie, donc, l'événement coûtait trop cher et ne rassemblait pas assez de personnes. L'opposition, elle, a donc décidé de maintenir un rassemblement pour, je cite, « expliquer qu'il n'y a pas de race ». Celui-ci a eu lieu ce matin, en présence notamment de la petite fille d'Aimé Césaire. Football et Ligue 1 maintenant, l'Olympique Lyonnais lancé, Monaco à l'affût, l'Olympique de Marseille en chute libre. Ce dimanche s'annonce intense sur les pelouses de Ligue 1 avec un multiplex à enjeu qui débutera en prime time. À l'affiche ici, Angers-Strasbourg, Auxerre-Nice, Le Havre-Marseille, Metz-Lorient, Monaco-Lille, PSG-Brest, Rennes-Paris-FC et enfin Toulouse-Lyon. Le tout donc dont le coup d'envoi sera donné à 21h. Football toujours, ce dimanche, les joueuses du Paris Saint-Germain défient les OL Lyon en finale de la Coupe de France féminine. Ça se jouera au stade du Hainaut de Valenciennes. Coup d'envoi de cette rencontre, c'est à 15h30 ce dimanche. Et puis Météo France place 8 départements du Sud-Ouest en vigilance orange orage à partir de cet après-midi. Sont concernés ici les Pyrénées-Atlantiques, les Hautes-Pyrénées, le Gers, la Haute-Garonne, l'Ariège, le Tarn-et-Garonne, le Tarn et l'Aveyron. Dans les départements concernés, les orages seront marqués par un cumul d'une forte activité électrique, de rafales comprises entre 80 et 90 km/h, de fortes pluies et

0: Bonjour et bienvenue à l'apprentissage Club BTP. Bonjour messieurs. Alors l'apprentissage Club BTP, c'est un événement qui a été organisé depuis l'année dernière par le 3CA BTP, acteur majeur de la formation professionnelle et de l'apprentissage depuis maintenant plus de 80 ans. La transformation des organisations, évolution ou révolution, c'est le thème de notre rendez-vous d'aujourd'hui, un rendez-vous placé sous trois angles, et donc trois experts, trois angles sur l'innovation, la qualité pédagogique, la performance opérationnelle, et trois experts que je vais vous présenter maintenant. Donc nous accompagne aujourd'hui Olivier Tirmarche, directeur associé du cabinet Bartel, sociologue et pilote du Cercle de la Transformation sur lequel nous reviendrons tout à l'heure, Jocelyn Gac, directeur recherche et développement chez les Compagnons du Devoir et du Tour de France, Jean-Michel Christ, directeur général de BTP CFA Grand Est. Et ensemble, dans cette première partie, nous aborderons la dimension stratégique de la transformation des organisations. Sur la deuxième séquence, qui s'appelle « Le club et vous », nous permettra de comprendre comment ces changements se déclinent sur le terrain, avec notamment des témoignages d'experts. Troisième partie, nous accueillerons Éric Delannoy, économiste et président fondateur chez Denzing Conseil, qui prendra place dans notre fauteuil club. En fin d'émission, nous aborderons également le salon, donc rendez-vous au salon, avant de se quitter. Alors, l'apprentissage Club BTP, transformation des organisations, évolution ou révolution, ça commence maintenant. Alors, la première question est pour vous, Olivier. De quoi parle-t-on quand on parle de transformation des organisations ?
1: Pour répondre à cette question, je pense que c'est intéressant de repartir de la différence entre l'utilisation qu'on fait du mot changement et de transformation. On sent bien immédiatement qu'il y a une différence d'envergure, de profondeur. Et qu'est-ce qu'il y a dans cette profondeur ? Il y a plusieurs choses. D'abord, il s'agit de mouvements transverses qui impliquent une diversité de fonctions. Deuxièmement, des mouvements systémiques et de deux points de vue. C'est-à-dire que d'abord, il y a plusieurs dimensions du changement qui sont embarquées. Des dimensions techniques, des dimensions humaines. Ensuite, on a des changements sur trois niveaux simultanément. Stratégique, tactique, opérationnel. Et puis, dernier mot, c'est qu'il s'agit de mouvements collaboratifs, ou en tout cas qui doivent l'être. Quand on dit collaboratif, il s'agit d'embarquer à la fois dans la définition, structuration, déploiement du changement, évidemment, un certain nombre de personnes, puisque leur participation est une condition pour la réussite des projets.
0: Alors, vous avez créé au sein de Bartel, au sein de la transformation, le Cercle de la Transformation depuis 5 ans, de mémoire. Quelle a été la genèse de cette idée ?
1: Alors, c'est très intéressant parce qu'elle éclaire un peu le destin des directions de la transformation. À l'origine, ce fut un de nos clients qui venait de créer sa direction de la transformation et qui s'interrogeait sur son positionnement. Et il nous a invités à aller interroger d'autres opérateurs pour étudier justement les pratiques par ailleurs. Et au moment de restituer cette étude, ce benchmark, comme on dit, eh bien évidemment qu'on a réuni tout le monde. Et à la fin de la restitution, des discussions, eh bien il y a eu consensus pour dire mais en fait faut qu'on reproduise ça. Et voilà, donc on a institutionnalisé la chose et on se rencontre plusieurs fois par an.
0: Donc c'est vraiment un espace de partage et de connexion entre pairs. Vous avez, je crois, aujourd'hui une vingtaine de membres. Qu'en retirez-vous comme éléments fondamentaux après 5 ans ?
1: Si je prolonge mon propos précédent, c'est-à-dire les directions de la transformation, pourquoi elles ont été intéressées ? Parce qu'elles étaient jeunes. Donc, qu'est-ce qui s'est passé entre-temps sur ces 5 dernières années? Elles ont gagné en maturité, elles se sont professionnalisées, leur positionnement s'est éclairci. Ça, c'est une première chose. Ça, ce sont les bonnes nouvelles. Il y a des nouvelles peut-être moins bonnes. C'est-à-dire que on rencontre un peu toujours les mêmes difficultés dans les transformations, je dirais même la même difficulté qui est dans la dimension humaine. Toute la complexité du changement est dans cette dimension. J'ai envie de dire que sur le plan technique, technologique, il y a des apprentissages à faire, des tests, on peut faire des erreurs, mais les lois de la nature sont un petit peu plus accessibles que les lois de la vie sociale. Et donc on rencontre encore des freins culturels, des résistances, des difficultés de mobilisation. Bon, la liste serait longue, mais ça reste une constante.
0: C'est une constante, hein, effectivement, la dimension humaine. Alors, si je me tourne vers Jocelyn, hein, côté compagnon du devoir, en quoi la transformation des organisations sont compatibles avec des structures telles que la vôtre, pour rappel, les compagnons du devoir et du Tour de France?
2: Alors, je pense déjà qu'il y a, par rapport à la thématique du jour, à bien dissocier les entreprises du BTP, les artisans notamment, et les organisations de la taille et le sens des compagnons du devoir. Parce que finalement, les compagnons, c'est quand même près de 1400 salariés et 11 000 apprenants, et une entreprise du bâtiment, c'est plus souvent des TPE ou des petites PME. Pour une organisation comme la nôtre, il est évident qu'on doit réimaginer nos modèles, que ce soit des modèles pédagogiques ou des modèles organisationnels. En ce moment, nous sommes d'ailleurs sur deux grands chantiers de transformation. On est sur un premier chantier de transformation qui se concrétise par un plan stratégique. Donc on est en train d'écrire un plan stratégique pour notre association. Et dans le même temps, on est en train de réfléchir à notre approche de la responsabilité sociétale de notre organisation. On pense aussi, d'ailleurs, puisqu'on est une association de métiers, à la responsabilité sociétale des métiers que nous représentons dans l'association. Donc j'y reviendrai un petit peu après également sur la question de l'évolution et de la transformation pédagogique de nos modèles, mais c'est vrai que finalement, nous sommes dans l'obligation, dans la nécessité d'une transformation permanente.
0: Transformation permanente, alors qui dit transformation dit aussi synonyme d'innovation pour les métiers du BTP, qu'en pensez-vous?
2: Alors, les métiers du BTP ont finalement, à l'image de nombreux métiers, une tradition d'innovation. C'est d'ailleurs ce qu'on dit souvent chez les compagnons, nous avons une tradition d'innovation. Une tradition d'innovation, mais malgré tout, pour les métiers du BTP, une transformation que je qualifierais de lente. Alors non pas que les acteurs du BTP, que ce soit les chefs d'entreprise ou autres, sont des vieux ronchons qui sont insensibles à toute forme d'évolution, mais en y réfléchissant un petit peu, une évolution, elle se base aussi sur la capacité de transformation, la capacité de se réapproprier les choses. Et on sait qu'un geste manuel, une technique de mise en œuvre, ça prend forcément du temps. Ça prend du temps à apprendre, ça prend du temps à perfectionner. Et finalement, par rapport à l'obsolescence un peu programmée de ce qu'on entend de la compétence, aujourd'hui, les entreprises, elles ont la nécessité de s'approprier les nouveaux gestes et nouvelles techniques, ce qui fait que finalement, on a une vitesse de transformation qui est naturellement un petit peu lente.
0: Alors, face à ces éléments clés, hein, liés effectivement à l'entreprise, est-ce qu'à votre avis, l'organisme de formation aujourd'hui doit changer de posture par rapport à ce que les entreprises souhaitent développer de leur côté?
2: Alors, aujourd'hui, de toute façon, dans la formation professionnelle, l'entreprise est nécessairement au cœur du dispositif. Le jeune est la cible, hein, on s'intéresse au jeune, à l'apprenant, qui est la clé du dispositif, mais l'entreprise, elle est bien au cœur et au centre de ce que nous avons à apporter. Les compagnons du devoir, on travaille aujourd'hui à faire évoluer certains dispositifs qui mettent le jeune encore plus en situation d'apprentissage dans l'entreprise. On a développé deux modèles, un modèle qui s'appelle l'API, l'apprentissage par immersion en entreprise, et l'AMI, qui est l'apprentissage multimodal innovant. Donc ça, c'est une innovation de Grand Est. Donc c'est votre collègue Hervé Pointillard qui pilote cette innovation. Et finalement, l'objectif est, en remettant l'entreprise au cœur du dispositif, de répondre à un besoin clairement identifié, et pour le jeune qui pratique son métier encore plus dans un temps de travail, et pour l'entreprise qui bénéficie de la présence de ce jeune-là un peu plus longuement.
0: Alors justement, on va juste poser la question effectivement à Jean-Michel côté Grand Est en termes de transformation. On parle effectivement de transformation culturelle, de transformation humaine, de transformation digitale, numérique. Dans votre région, comment ça se passe, la transformation de votre organisation?
3: Alors, tout d'abord, partir de 2018, puisque la loi Avenir arrive en 2018, nous on fusionne format Grand Est. 1er janvier 2018, donc ça a induit de la complexité, hein, puisque on a cette loi qui bouleverse absolument tout. Révolution copernicienne, telle que l'avait appelée Muriel Pénicaud, donc on s'empare de ça. À la fois, c'est une contrainte et c'est aussi une opportunité, cette fusion, parce qu'on doit tout remettre à plat. On a deux entreprises qui fusionnent ensemble, un collectif qui passe d'une centaine à 250 salariés, et puis 3300 à peu près apprentis formés chez nous. Donc on devient une machine assez conséquente, on n'en a pas l'habitude. Donc on se lance dans la co-construction d'un plan stratégique avec l'ensemble des équipes. C'est le préalable absolu que de se poser avec
0: l'ensemble
3: des administrateurs.
0: L'important, c'est d'impliquer.
3: Voilà. D'impliquer absolument tout le collectif, du sol au plafond. Donc on se met autour de la table, on crée des groupes de travail, on bosse ensemble. Et en fait, on essaie de tirer l'essentiel de cette loi, qui est d'abord économique, c'est ce qu'on pense.
0: Oui, bien sûr.
3: Et en fait, pas du tout. L'aspect économique, il est prégnant, hyper important. On était subventionné auparavant. On rentre sur un marché concurrentiel où si on ne décroche pas le contrat d'apprentissage, on n'a pas de financement. Donc là, on sent bien qu'il faut y aller, il faut être sur le terrain, il faut être auprès de nos clients, entreprises, jeunes, familles. Mais au fond, ça, c'est un peu l'arbre qui a caché la forêt. L'essentiel, c'est quand même de se préoccuper de ce qu'on fait pour nos jeunes, nos apprentis en particulier.
0: Bien sûr.
3: Et d'avoir des parcours qui sont adaptés, individualisés. La loi nous l'impose, donc on s'empare principalement de cette partie-là.
0: Alors on voit que les dernières années, vos changements et vos transformations ont été importantes. Ça a dû effectivement demander beaucoup d'énergie et d'implication. Alors est-ce qu'il vous reste des chantiers à relever pour les deux prochaines années en termes de transformation ?
3: Oui, j'en ai parlé un peu évidemment. Et ce qu'on a fait en fonction support au niveau du siège permet de s'en emparer. C'est l'individualisation de la formation, du parcours de formation d'un apprenti. Alors c'est un peu une terminologie un peu tarte à la crème quand on y met absolument tout. Mais pour s'en emparer vraiment et que ça ait du sens au quotidien, parce que ce sujet doit avoir du sens et doit être vécu par nos apprentis au quotidien. Si on fait la même chose aujourd'hui que ce qu'on faisait il y a 20 ans, en termes de parcours de formation, on a raté complètement le point de passage. Donc, on met en place un certain nombre de fonctions support, direction de la formation et de l'innovation. On crée des fonctions auprès des équipes de direction dans les centres de formation, parce que ça prend du temps d'individualiser.
0: Oui.
3: Quand on passe de 80 groupes gérés dans un CFA taille moyenne, 80-90 groupes d'apprentis gérés à 800 parcours individualisés, on voit bien que les outils à mettre en place, les ressources humaines à mobiliser sont pas du tout les mêmes. Donc on a dû gérer cette transformation au travers de ce plan stratégique.
0: Alors pour rebondir sur la loi de 2018 et puis son pendant effectivement avec la certification Calliope, notamment au niveau de la qualité professionnelle, vous avez fait le choix, vous, bien évidemment d'être Calliope parce que c'était une obligation réglementaire, mais d'associer cette certification Calliope avec la norme ISO 9001. Oui. Qu'est-ce qui a drivé votre choix ?
3: Alors ça aussi, ça a été lancé dès 2018, en fait fin 2017 maintenant.
0: Oui. Vous l'avez démarré fin 2017.
3: Oui, la démarche ISO, on l'a démarré fin 2017, juste avant la fusion, donc elle prend un petit peu de retard. Et puis Calliope arrive, mais Calliope, en fait, c'est, vous l'avez dit Isabelle, Calliope c'est l'obligation, tout le monde est Calliope, donc en fait qu'est-ce que ça porte comme différenciation par rapport à la qualité de ce qu'on fait chez nous en Grand Est, au sein de BTP CFA Grand Est? Rien, on est aussi performant que les amis des compagnons du devoir en Grand Est, mais on s'est dit qu'il fallait s'attacher à notre modèle organisationnel, et une certification ISO. Alors au-delà du macaron que ça permet de décrocher, qui est vraiment un plus en termes de qualité de service, ce qui nous intéressait, c'est de nous attacher à l'organisation au quotidien. Et donc de travailler sur des processus internes. Calliope, c'est fondé sur des indicateurs et la preuve.
0: Oui.
3: Point.
0: Oui.
3: On s'intéresse pas à la partie organisationnelle et comment on fait les choses.
0: Et tout Il faut les faire. Oui.
3: Donc c'est ça qui m'intéressait, qui nous intéressait, c'était de s'emparer du comment on fait les choses et comment on est plus efficient, plus performant, comment on transversalise, comment on arrête, puisqu'on a un modèle à 6 centres de formation, comment on arrête de réinventer l'eau tiède tous les matins, parce que chaque matin on a des apprentis face à un formateur de maths en CAP première année, et ce formateur il a conçu ses cours, il le fait de manière extrêmement professionnelle, mais il a un collègue dans un autre centre de formation qui fait la même chose.
0: Exactement.
3: Donc voilà, cette transversalité, on est en train de la mettre en place.
0: Donc on voit effectivement à travers vos trois interventions que la transformation est au cœur des métiers du BTP. On a la transformation managériale, la transformation humaine dont on a parlé, digitale, numérique, transformation de l'organisation. Alors on va aller passer maintenant à notre deuxième partie de notre apprentissage club BTP qui s'appelle Le Club et vous. Et on va avoir quelques exemples terrain pour voir concrètement sur le terrain comment ça se passe. Donc on a sur cette partie-là une première vidéo de Quentin Martin Laval qui est de la Fondation BTP+, qui va nous parler de la transformation et surtout la notion d'innovation sociale dans le cadre des projets qu'il finance, dans les appels à projets de la Fondation BTP+. Donc on va écouter Quentin.
4: Bonjour tout le monde, je suis ravi de vous accueillir ici dans les locaux de ProBTP et je vais vous parler de notre fondation, la Fondation BTP+. Parce que cette fondation, c'est la fondation du groupe ProBTP et elle est abritée par la Fondation de France. Alors concrètement, BTP+, qu'est-ce qu'on fait ? Notre vocation, c'est de financer des projets d'association à destination des publics du BTP. Et concrètement, ce qui nous intéresse, ça va être l'innovation sociale à destination de ces publics. Donc on va pouvoir financer une diversité de projets énorme avec ce leitmotiv d'innovation. Il y a deux projets dont j'aimerais vous parler. Vraiment, parce que ils sont marqueurs de différence sur les populations apprenties. De quoi on parle? Alors, j'en cite un, c'est le CFA de Saint-Denis qui a une section peinture, peinture en bâtiment. Et il s'est rapproché d'une association qui s'appelle Artivista, qui est une magnifique association qui a vocation à faire travailler des graffeurs professionnels, des gens qui gagnent leur vie en faisant des graphes, donc du street art, hein, des peintures de rue, de les rapprocher cette association avec le CFA. Le rôle de l'association, c'est de dire bah, il faut démocratiser ce savoir, c'est vraiment un volet culturel. Et on le rapproche de jeunes dont c'est le métier, en fait, la peinture. Le deuxième projet dont je voulais vous parler, on est sur le même public, mais une structure toute différente. Une structure qui fait partie du réseau Résidence Habitat Jeunes, qui s'appelle le Logis des Jeunes de Provence, et qui est un établissement de logement hein, de type Habitat Jeunes, à destination de jeunes travailleurs, et il y a à l'intérieur 25% de leurs résidents qui sont des apprentis du BTP. Leur métier historique, c'est quoi? Héberger et faire de l'accompagnement social. Et puis un beau jour, ils se sont dit, il y a quand même un sujet sur l'inclusion numérique de nos jeunes qui sont dans l'établissement. Qu'est-ce qu'on peut faire? Solution traditionnelle, on fait des cours d'informatique. Mais eux, ils ont voulu faire autre chose, ils ont voulu creuser. Et ils se sont dit, nous on veut les intéresser, on veut leur donner envie, en fait. On veut les attirer plutôt que de les pousser. Et ils ont décidé, au rez-de-chaussée de l'établissement, d'ouvrir un Fab Lab. À chaque fois, l'innovation, c'est un terme qui est très relatif, et chacun y met ce qu'il veut. Nous, pour nous, l'innovation, c'est introduire des choses qui sont pas encore en place. Donc ça peut être des innovations qui sont déjà en place dans d'autres secteurs, sur d'autres publics, et qu'on vient attirer vers nos publics. Ça peut être l'introduction de nouvelles technologies, puisqu'évidemment, c'est à ça qu'on parle. Mais ça peut être la réinvention d'un modèle. Ça peut être raccourcir un cursus de formation, le rendre plus terrain. Ça peut aller très très loin quand même. Alors quand on se pose la question de l'innovation, et j'ai la chance de l'avoir côtoyé à travers mon parcours, parce que je pilote l'innovation du groupe ProBTP parce que cette fondation, elle est vraiment centrée, vous l'avez compris, sur l'innovation sociale. Ce qu'on voit, c'est que c'est toujours associé à un enjeu de pérennisation. L'envie de dire, tiens, si je fais différemment, il va peut-être se passer quelque chose. Alors, est-ce que c'est une évolution? Est-ce que c'est une révolution? Ben, ça va dépendre finalement du contexte et de l'envie et de la créativité, ça c'est sûr. Et plus c'est une révolution, plus c'est risqué. Une fois qu'on a dit tout ça, moi, ce que je trouve vraiment intéressant, c'est de voir qu'il y a des structures qui rencontrent un enjeu et qui cherchent à se réinventer et qui ouvrent des portes, qui se disent, tiens, et si je changeais de domaine, si je changeais de façon d'aborder la problématique, si je remettais en question des fondamentaux qui m'ont porté pendant 15 ans, il faut tester, toujours. Et c'est là que nous, on cherche à intervenir. C'est vraiment à ce moment-là, au moment où la structure se dit « j'ai besoin d'essayer quelque chose de nouveau ». Nous, la Fondation BTP+, on ne fait pas de financement pérenne dans la durée. On n'est pas là pour mettre un chèque tous les ans et puis fin de l'histoire. Non. Nous, on s'intéresse à ce moment clé de la vie du projet, de la vie de l'association, de la vie de la structure, où elle va passer d'un état A pour tester un état B. Voilà. Après, on teste, on les accompagne et charge à la structure de garantir la pérennité. Donc d'abord, il faut vérifier que ça marche. Et une fois que ça a marché, c'est à la structure de trouver le modèle économique qui permet de tenir l'idée dans la durée.
0: Alors, de très beaux exemples évoqués par Quentin, Martin Lavagle de la Fondation BTP+. La définition de l'innovation, de très très beaux projets, la notion de pérennisation des projets. Alors, Jocelyn, ça vous inspire quoi, ces éléments liés à la présentation de Quentin?
2: Alors, j'aurais trois remarques. Je vais réagir d'abord sur la notion d'innovation sociale, parce qu'effectivement...
0: La définition, vous voulez dire?
2: Sur ce que nous, on peut porter les compagnons sur ce sujet-là, parce qu'effectivement, on se rend compte que transmettre un métier, former aux compétences de demain, c'est une chose, mais accompagner les jeunes hommes et les jeunes femmes dans leur vie de citoyen, comment on devient citoyen, comment on devient un acteur de la cité, c'est important. Donc effectivement, le mode d'habiter, la façon dont on habite, la façon dont on met des nouveaux usages autour d'une simple chambre ou d'un simple logement, pour la jeunesse aujourd'hui, c'est assez central. Je trouvais vraiment intéressant la façon que Quentin avait de présenter finalement comment on met en relation des acteurs qui habituellement ne se croisent pas.
0: Oui.
2: Et je trouve qu'aujourd'hui, dans cette société qui est assez plurielle, le fait de mettre en relation ces acteurs, que ce soit des acteurs du monde sportif, de la musique, etc., avec des jeunes apprentis du BTP, je pense que ça prend aussi tout son sens. Pour notamment quelque chose qui nous tient particulièrement à cœur, c'est cette notion d'attractivité des métiers. Parce que finalement, en passant par ces nouveaux vecteurs, on peut mieux les faire connaître, évidemment, mieux valoriser la valeur de ces métiers. Hein. C'est des métiers qui peuvent devenir des métiers passion, des métiers qu'on pratique toute sa vie avec joie et bonheur. Mais également, casser un peu les codes qui ont commencé dans les années très très vieilles, où pour la plupart on n'était pas encore nés, de dire finalement, ces métiers du bâtiment ont une vraie valeur ajoutée pour la jeunesse.
0: Alors, c'est un point qui est essentiel et j'aimerais bien avoir le retour un petit peu des autres invités sur la notion de casser les codes. Ça veut dire quoi dans vos organisations, casser les codes? Est-ce que vous avez des exemples? Jean-Michel, par exemple.
3: Casser les codes. Question éminemment intéressante, qui interroge sur la partie innovation sociale, évidemment. Casser les codes, c'est aussi casser les représentations que l'on peut avoir en ce qui nous concerne, du monde de la formation, des métiers du BTP, des jeunes qui les incarnent, garçons principalement, et que c'est difficile d'y faire venir des femmes dans ces métiers-là. C'est casser les représentations sur l'apprentissage. La loi Avenir l'a parfaitement fait. Merci Emmanuel Macron. Hein, je crois que s'il y a bien une chose qui a été réussie, sans faire de prosélytisme pour le président actuel, mais on est passé de 350 000 apprentis à 750 000 apprentis quasiment. Donc l'apprentissage avait une image, on peut le dire, désastreuse. Quand on ne savait pas réussir à l'école, on allait sur la voie de garage, lycée professionnel,
0: c'est fini,
3: ou apprentissage.
0: C'est
3: très récent, c'est très très récent. On le voit, ça a 4-5 ans, gare plus, hein, parce que l'alternance s'est développée, parce que l'apprentissage s'est développé dans les niveaux supérieurs. Donc on voit que ça a un impact chez nous, fort. On est aussi en capacité d'accueillir des MNA. Nouveau terme à la mode, mineur non accompagné. Eh bien, on voit dans nos CFA, dans nos centres de formation d'apprentis, on a une diversité de population, du jeune qui a bac plus 5, jeune femme bac plus 5 qui va faire un CAP de carreleuse. Et puis on en va d'ailleurs sur les réseaux sociaux avec Kelly. Hein, donc qui vient chez nous faire un CAP après avoir fait bac plus 5. Donc il fait en un an évidemment maximum. Mmh. On individualise sa formation. Et puis on a de l'autre côté des jeunes allophones qui ont traversé l'Afrique, la Méditerranée, et qui sont dans les mêmes centres de formation, parfois sur les temps professionnels, hein, à l'atelier, ensemble. Et donc ça, c'est quand même une rupture totale par rapport à ce qu'on avait comme image, et ce que le grand public peut avoir comme image de nos centres de formation d'apprentis.
0: Alors, casser l'image, casser les codes, j'ai envie de vous poser la question, Olivier, hein, sur effectivement le côté sociologue des organisations. Cette transformation avec casser les codes, qu'est-ce que ça vous inspire au niveau de la sociologie des organisations?
1: Lorsque vous dites cette transformation, ça suggère qu'il y a une tendance, sinon générale, du moins répandue. Mais c'est pas le cas. C'est que casser les codes, c'est un phénomène rare. Et j'ai envie de dire, c'est un phénomène rare par définition. Si ce n'était pas rare, ça ne consisterait plus à en casser les codes. Ce serait banalisé. Donc, par construction, c'est un phénomène rare. Ce n'est pas une tendance. C'est d'autant moins une tendance qui a une prise de risque importante. Dans l'exemple cité, ou dans ce que vous décriviez, on est sur des relations de marché ou dans des relations interorganisationnelles. Hein. Et ça, c'est une situation particulière. En quoi c'est particulier? C'est que sur un marché, eh bien, on peut s'apparier, on peut se séparer. Donc si on a cassé les codes et que ça ne fonctionne pas, ça fait juste un flop, et assez vite, on n'en parle plus. Mais en intra-organisationnel, on peut pas se séparer du jour au lendemain comme ça. Ça embarque toute la trajectoire de l'entreprise, son destin, y compris son destin financier. Donc, la prise de risque, c'est aussi pour cette raison que c'est rare, c'est qu'il y a une prise de risque majeure, et moi, je vois pas du tout une tendance dans cette direction. Et franchement, je dirais même que une dominante écrasante est au conservatisme. Il y a une part de mimétisme dans la vie des organisations qui est incroyable.
0: Ok. Alors, c'est ce qui est intéressant dans ce que vous dites, et on va pouvoir regarder la deuxième vidéo, c'est de dire effectivement les transformations touchent les métiers, touchent les compétences des salariés. On a posé la question à Pascal Miché et Véronique Wacronier du 3CABTP sur l'évolution d'un métier spécifique des organismes de formation, qui est le métier de formateur. Donc, on les écoute et puis on permettra de réagir ensuite. Bonjour Pascal Miché.
5: Bonjour Isabelle.
0: Bienvenue à ce regard croisé sur le formateur et son métier aujourd'hui et demain. Alors une toute première question, quelles sont selon vous les grandes évolutions qui impactent de manière durable le métier du formateur, de formateur dans le bâtiment et les travaux publics?
5: Le premier, c'est l'arrivée du digital, du numérique, et notamment avec Internet, qui fait qu'aujourd'hui, le formateur n'est plus propriétaire de son savoir, mais il est plutôt amené à accompagner les jeunes à réussir à apprendre, donc ce qu'on appelle le fameux « apprendre à apprendre ». Il y a toute la partie contextualisation des situations d'apprentissage à partir de véritables situations de travail pour donner sens. Et la troisième chose, c'est avec la loi Avenir Pro de 2018, qui amène aujourd'hui les formateurs à accueillir des publics de plus en plus hétérogènes.
0: Alors effectivement, vous parlez de la loi de 2018, quels sont les impacts les plus importants au niveau de l'ingénierie de formation?
5: Aujourd'hui, les CFA et les formateurs commencent à s'organiser pour construire des parcours adaptés, notamment grâce à la modularisation qui permet de prendre un diplôme et de découper en blocs de compétences et en modules afin de personnaliser le parcours de l'apprenant.
0: Alors, on sait que depuis quelques années, on parle beaucoup de numérique, de digitalisation. Quelles sont les innovations que doivent prendre en compte les formateurs aujourd'hui par rapport à l'ingénierie pédagogique?
5: Alors, la première innovation, c'est tout ce qui permet de faire l'hybridation. L'hybridation, aujourd'hui, c'est plus un 20 mots parce qu'on a les moyens de faire. L'arrivée des plateformes LMS permet de travailler sur le distanciel, présentiel enrichi. Et puis, l'arrivée aussi des nouvelles formations et des modalités immersives, réalité virtuelle est augmentée, permet d'apporter de la diversité pédagogique aux enseignements qu'on propose aux apprenants, notamment en favorisant leur mémorisation, et notamment avec le droit à l'erreur aujourd'hui, à travers ces modalités-là.
0: Merci beaucoup Pascal.
5: Merci
0: pour
5: Isabelle.
0: Cet éclairage fort instructif, et nous allons retrouver tout de suite Véronique Wacronier. Bonjour Véronique.
6: Bonjour Isabelle.
0: Alors, qui dit métier dit bien évidemment compétences. Alors, quelles sont, à votre avis, Véronique, les compétences qui deviennent incontournables pour le métier de formateur aujourd'hui et demain?
6: Alors, si on parle d'abord compétences techniques et dans le prolongement de ce que disait Pascal tout à l'heure, il y a bien évidemment les compétences qui sont liées au digital, la nécessité d'avoir de bonnes connaissances, de bonnes compétences pour apporter de la modernité, de la diversité dans les apprentissages et tout en veillant à leur donner du sens. On peut évoquer aussi la question des savoir-être, donc des soft skills, question très très à la mode en ce moment. En tout cas, des soft skills qui sont désormais incontournables dans le métier de l'ingénierie pour porter les évolutions, des modalités et des pratiques pédagogiques. Alors, on pourrait en citer plusieurs, mais on pourrait d'abord retenir l'adaptabilité pour répondre aux besoins des apprenants, aux besoins des entreprises et aussi pour porter la modularisation dont Pascal parlait tout à l'heure, la modularisation des parcours. Évoquons également la capacité à travailler ensemble, à collaborer pour intégrer dans la préparation des cours toute la dimension d'interdisciplinarité qui est de plus en plus importante également. Et on peut évoquer également la question de l'ouverture à la nouveauté avec toutes ces évolutions qui touchent désormais les métiers du BTP.
0: Alors, y a-t-il au niveau des missions, du rôle de formateur, des missions immuables, notamment dans le cadre de la formation en alternance?
6: Alors oui, puisque la relation privilégiée qu'entretient le formateur avec les entreprises formatrices et également avec les apprenants est un élément immuable. Et d'ailleurs, les indicateurs de Calliope et notamment l'indicateur numéro 13 ont montré toute l'importance qu'a cette relation en fait au sein de la pédagogie de l'alternance et notamment la capacité à organiser de façon conjointe un parcours de formation adapté aux attentes de l'apprenti et également aux besoins de l'entreprise.
0: Alors, comment trouver des bons formateurs? Qu'en est-il au niveau du recrutement des formateurs aujourd'hui?
6: Alors, c'est là que la tâche se complique, effectivement, puisqu'il ne suffit plus d'être un bon professionnel dans son métier. Il faut aussi être un bon pédagogue avec de nombreuses cases compétences à cocher et donc une combinaison qui est de plus en plus difficile à obtenir. D'où l'importance désormais de former les formateurs dès leur prise de poste et également tout au long de leur parcours professionnel au sein de l'organisme de formation pour les former aux aspects didactiques et pédagogiques en lien avec le métier enseigné. Et puis c'est aussi une formation, une façon en fait de les fidéliser. Fidéliser ces formateurs qui sont si difficiles à recruter.
0: Merci beaucoup Véronique pour ce regard croisé sur le formateur et son évolution.
6: Merci Isabelle.
0: Alors on voit bien avec l'intervention de Pascal Miché notamment, on reviendra sur les propos de formateur de Véronique Wacronier, sur la notion effectivement de qualité de la formation avec la personnalisation et l'hybridation des parcours tels qu'évoqués par Pascal, les modalités immersives. Donc une question pour vous Jean-Michel, en quoi la qualité de la formation, quels sont les principaux impacts de la démarche qualité sur la pédagogie de l'apprentissage?
3: Alors c'est une thématique extrêmement importante là aussi. Et en Grand Est, nous nous en sommes emparés, je l'ai dit tout à l'heure, hein, par rapport à l'individualisation de la formation. C'est assez simple de reproduire les modèles existants. Pour autant, la rupture qui est là, qui est devant nous, il est difficile de s'en emparer. Donc cette individualisation des parcours de formation, elle a imposé à nos équipes pédagogiques, elle leur a imposé de s'emparer de nouveaux outils, des modules tels que le LMS, de la production de supports de cours dématérialisés. Et ce qui nous a bien aidé, c'est un des bénéfices, mais chacun le sait dans les OF, ce qui nous a bien aidé, c'est la période Covid. C'est vrai que cette période Covid a permis d'accélérer la transformation de nos modèles pédagogiques, notre façon de former. Il a fallu former à distance. On s'est retrouvé le 17 mars 2020 avec une coupure totale de contact avec nos jeunes, avec l'impossibilité de les joindre, parce qu'on a une particularité dans nos centres de formation d'apprentis du BTP. On n'est pas des écoles de commerce, et nos apprentis sont assez peu équipés d'ordinateurs. Donc tout ça s'est percuté, l'obligation Calliope de service aux clients, qui était posée dès 2018 hein, par le législateur, et puis notre capacité à s'emparer de cette obligation d'adapter le service, de modulariser les enseignements. On commençait seulement, Pascal Miché en parlait à l'instant, la partie modularisation elle est encore devant nous. Alors on a bien avancé, 70-80% de nos contenus sont modularisés, mais en 2020 ça n'était absolument pas le cas, en 2018 encore moins. Donc il a fallu, nos formateurs étant équipés d'ordinateurs, s'organiser pour dispenser ces cours à distance. On a désormais équipé l'ensemble de nos apprentis, nous en Grand Est, c'est en cours, hein. Tous les premières années c'est fait, ce sera fait là sur 2022.
0: Donc effectivement, vous avez évoqué tout à l'heure la notion de la crise Covid, la crise sanitaire nous a beaucoup aidé. Ça a été effectivement le côté sympathique de la crise. Si je reviens,
3: positif, ouais, c'est un des rares éléments positifs.
0: Oui, c'est un élément rare positif, absolument. Et donc si on rejoint effectivement le métier de formateur, est-ce qu'on, chez vous, on a des difficultés à recruter des formateurs? Et est-ce que effectivement la mission du formateur au moment de la crise Covid a changé? Chez vous, notamment. Je pourrais vous reposer la question, Jean-Michel, notamment.
2: Alors, je pense que les Compagnons du Loir, comme les autres organismes de formation, ont évidemment des difficultés de recrutement. Nous, aujourd'hui, on a fait le pari d'évoluer, mais de ne pas perdre nos fondamentaux, que ce soit sur le recrutement ou sur l'accompagnement des formateurs. On a un parti pris, les Compagnons, qui est de s'appuyer sur les compétences terrain d'hommes et de femmes, et de les accompagner dans leur nouvelle mission de formateur. C'est vrai que c'est un parti pris qui nous réussit plutôt bien. Aujourd'hui, on continue à tout le long d'une mission de formateur à l'accompagner, et on commence aujourd'hui à les accompagner même vers des certifications de formateurs, en plus des diplômes et certifications de métier qu'ils avaient et qui les animent.
0: Et ça leur apporte quoi, notamment?
2: Alors, ça leur apporte, je pense, principalement deux ordres. Un socle théorique lié à l'usage de la pédagogie, parce qu'effectivement, on est face à des hommes et des femmes de métier qui maîtrisent la technique de leur métier, Donc ça leur apporte à la fois cette base un petit peu nécessaire quand même par rapport à comment se comporter face à un groupe, mais aussi comment définir les objectifs pédagogiques, comment les transcrire dans la séance de cours, comment utiliser tel ou tel outil pédagogique. Et puis je pense que ça leur donne aussi quelque chose, puisque nous on a des formateurs qui sont souvent assez jeunes, c'est aussi une volonté de notre part, parce qu'on travaille l'effet miroir, on a des formateurs qui sont jeunes, avec des publics qui sont jeunes, avec l'espoir de se dire, entre jeunes, ils vont aussi bien se parler, et cet effet miroir apporte aux jeunes arrivants le fait de dire, tiens, finalement, j'ai pas tant que ça de décalage avec lui, lui, il y est arrivé, pourquoi pas moi, finalement. Je voulais juste rappeler en fait quelque chose d'important sur la notion de l'acquisition des compétences numériques. Aujourd'hui, un des enjeux, je dirais, majeurs, c'est d'intégrer le numérique dans les pratiques du quotidien, et pas essayer de former à tout prix à des outils numériques juste pour la technologie que ça apporte.
0: Merci Jocelyn, on me fait signe qu'il faut avancer, mais quand même une dernière question à Jean-Michel. Sur le recrutement des formateurs, vous vouliez peut-être compléter un élément clé.
3: Oui, formateurs et formatrices, c'est une réelle difficulté qu'on ne connaissait pas par le passé. On a toujours recruté chez nos clients, dans les entreprises du bâtiment électrolytique, et plutôt les bons. Pardon, messieurs, mesdames, les chefs d'entreprise et artisans. Ça devient une gageure que de recruter des compétences nouvelles. C'était relativement simple, entre guillemets, je pondère le propos, mais c'était relativement simple par le passé, à la fois un peu plus de

0: économiste et président fondateur de Tenzing, avec Tenzing Conseil. Alors, Eric, vos réactions, vos premières réactions par rapport à ce qui a été dit pendant cette première partie?
1: Moi, je pense qu'on touche aux enjeux essentiels. Moi, j'ai entendu beaucoup de choses extrêmement intéressantes, notamment les problématiques de conduite du changement. Ça a été évoqué très fortement. On ne change pas comme ça. On disait tout à l'heure qu'un geste manuel prend du temps à se perfectionner. Il est vrai qu'il y a des problèmes de temporalité quand on veut faire bouger les choses. Donc évoluer, c'est bien. Transformer, ça prend du temps et ça nécessite une attention particulière sur la capacité à changer. Ça, c'est le premier point. Le deuxième point, la personnalisation des parcours, moi, m'intéresse beaucoup parce qu'on s'aperçoit qu'un des enjeux majeurs sur la formation qu'on a demain, c'est qu'on a une diversité de formations à mettre en place sur des parcours qui n'existent pas encore, les métiers de la transition écologique, des métiers en tension, et qu'il faut repérer les talents et pouvoir les former de manière spécifique, d'où une personnalisation des parcours.
0: Alors justement, quand on parle de diversité, de talent, qu'est-ce qui vous anime aujourd'hui et qu'est-ce qui vous a animé dans la création de Tenzing ?
1: Alors Tenzing, déjà, Tenzing, c'est une entreprise de conseil en stratégie qui est dans un secteur qui a des pratiques très ancrées en matière de recrutement, des pratiques très ancrées en termes de répartition de la valeur. Recrutement parce que ce sont des entreprises qui recrutent toujours dans les mêmes diplômes, une forme d'entre-soi, une forme d'élitisme, qui pour nous nourrit le déterminisme social. Donc on a pris le pari de casser les codes, j'ai entendu ça tout à l'heure beaucoup, casser les codes, changer les représentations du monde du conseil, dans lequel on essaie de faire le pari que finalement on peut favoriser l'insertion professionnelle des jeunes de milieux populaires. Vous savez qu'il y a malheureusement une cohérence très forte entre la hiérarchie sociale et la hiérarchie des diplômes et que donc il y a des talents partout, il faut juste aller les chercher. Donc ça, c'est la première motivation, c'est créer un cabinet de conseil qui s'appuie sur les talents, qui s'appuie sur les compétences et qui s'appuie pas sur les diplômes. La deuxième pratique très ancrée, c'est la répartition de la valeur. Nous avons fait le pari de créer une entreprise qui serait une entreprise à lucrativité partagé, c'est-à-dire qui gagne de l'argent, parce que c'est important de gagner de l'argent pour se donner les moyens de réaliser ses ambitions, mais que cet argent, ça dépend de ce qu'on en fait, en fait. Est-ce qu'on les distribue aux actionnaires? Est-ce qu'on les redistribue à... Donc nous, on a pris le parti de faire de la lucrativité partagée, on a imaginé le prix Tenzing de l'égalité des chances, qui permet de redistribuer les bénéfices à des associations d'égalité des chances. Donc voilà, c'est un modèle qui est un peu disruptif dans ce monde du conseil, qui a une ambition très forte, qui est de montrer en fait que même dans un secteur où les pratiques sont très ancrées, une autre voie est possible. Et que donc les impossibilités qui sont liées au mimétisme qu'on évoquait tout à l'heure, sur le thème « ah ben non, on peut pas faire ça parce que » toutes les injonctions contradictoires qu'on nous raconte toute la journée, qui font que finalement tout ça est très très lent à se bouger, ben en fait, là où il y a une volonté, il y a un chemin, il faut juste le vouloir.
0: Alors justement, donc là, ce qui est très intéressant, c'est de faire ce parallèle entre ces organisations et puis l'organisation des organismes de formation, avec ce côté aussi où l'apprentissage, il faut se le dire, aujourd'hui n'est pas toujours la voie royale, la voie d'excellence. Donc moi, j'y vois quand même un parallèle entre ces valeurs que vous évoquez et puis cette vision que l'on peut porter.
1: Nous, on a été ravis effectivement de voir que enfin en France, l'apprentissage était mis à l'honneur, qu'on revalorise un certain nombre de filières qui jusqu'à présent étaient dévalorisées. Nous, on subit ça tous les jours. Le nombre de gens qui nous ont dit « vous ne trouverez pas de talent pour faire du conseil en stratégie parce que ceux qui n'ont pas fait les grandes écoles, c'est qu'ils ne le méritaient pas », c'est terrifiant d'entendre des choses pareilles. Aujourd'hui, il y a beaucoup de jeunes qui n'ont pas de réseau, qui n'ont pas la bonne formation, qui n'ont pas eu la bonne orientation, et qui, à ce titre-là, n'ont pas la possibilité d'exercer leurs compétences. Et donc, il faut aller les chercher. Et les chercher, c'est par l'expérimentation, par la valorisation des acquis de l'expérience, par le fait de leur donner la chance, l'égalité des chances, ayant quelque chose à voir avec l'égalité d'accès.
0: Nice. Alors justement, alors ça, messieurs, une question pour rebondir sur les propos d'Éric par rapport à ce parallèle qui peut être fait aujourd'hui entre cette entreprise à mission, ce croisement des valeurs de performance économique, performance environnementale et sociétale d'une organisation et puis les organismes de formation.
2: Oui, je crois qu'aujourd'hui le bâtiment peut répondre en fait à aussi ces attentes sociales des jeunes. J'ai étudié l'autre jour que un jeune sur deux veut travailler dans l'économie sociale et solidaire. Ça fait quand même écho à ce que vous dites. On n'est pas tous obligés de venir des grandes écoles pour finalement réussir une carrière. Et je crois que le bâtiment ouvre aussi ses champs de possibles, puisqu'on peut commencer apprenti et finir chef d'une grande entreprise. Je crois que ce modèle-là est une belle réponse à la jeunesse qui est à la fois en recherche de sens, mais à la fois aussi en recherche recherche d'engagement dans un métier qui respecte la nature et qui utilise les dernières technologies pour pas s'abîmer le corps, pour pas pour être aussi

0: de plus en plus performant dans son travail.
1: Et alors, donc, là, je me tourne vers Olivier. Donc, vous, en tant que sociologue des organisations, votre réaction par rapport aux propos d'Eric, parce que quelque part, il y a une similitude entre votre approche et puis celle qu'évoquait Eric, notamment dans le cadre de Tenzing.
2: C'est délicat pour moi de répondre, puisque d'une certaine manière, nous sommes concurrents.
1: Confrère.
2: Son entreprise est respectable, j'apprécie beaucoup l'initiative. je voudrais juste prendre un petit peu la défense des diplômés, si vous me le permettez.
3: Oui.
2: C'est pourquoi ils sont nombreux dans le conseil, parce que en fait, ce qu'on achète, c'est pas une connaissance des objets qu'on va traiter dans le conseil, c'est une capacité à traiter n'importe quel objet. Voilà. Et là, on est dans une activité qui est, j'ai envie de dire, spécialisée sur le plan sectoriel, peut-être aussi un petit peu sur le plan thématique. Mais lorsque vous êtes un cabinet généraliste, il faut avoir des gens qui peuvent traiter tout et n'importe quoi. Et donc, voilà, faut une structure, enfin un exercice qu'on apprend à travers un certain type de formation. Donc voilà, je prends juste deux secondes la défense. De ceux qui m'entourent, au fond.
3: Oui.
1: Eric, une réaction ?
4: Oui, j'ai probablement pas eu le temps d'être assez clair sur le modèle de Tenzing, mais on fait pas du diplôme bashing. Enfin, moi-même, j'ai fait les grandes écoles. Simplement, je viens d'un milieu qui m'y préparait pas. Et nous, ce que l'on veut, c'est que l'égalité des chances n'ait plus rien à voir avec la chance, en fait. Et quand on dit que, en fait, les formations des grandes écoles permettent de traiter n'importe quel objet, oui, mais pas seulement. C'est-à-dire que je peux vous garantir que des jeunes de sociologie qui ont fait un master 2 de sociologie, qui ont fait un master 2 de philosophie, sont également sont capables de traiter pas mal d'objets très différents sur un mode différent. Et donc, ils impulsent un mode de pensée qui, par ailleurs, change la manière de faire le métier. Donc, il est vrai qu'en revanche, par rapport à ce qui vient d'être dit, prendre ce parti-là, c'est-à-dire créer une entreprise différente avec des enjeux sociaux et sociétaux extrêmement forts, est très transformant, nécessite notamment de revoir les modes de management et les modes d'accompagnement pour leur donner tout un éventail d'outils qu'ils n'avaient pas dans leur cursus de formation, qu'ils vont acquérir, mais dont on s'aperçoit qu'ils sont fortement capables, au même titre que les autres, de les acquérir.
1: Alors moi là-dessus, j'ai une question quand même qui m'interpelle, c'est aujourd'hui, on voit que ces jeunes sont en quête de sens. On sait que 60% de ces nouvelles générations ont envie de donner un sens à leur carrière. Quand on parle de sens, c'est un sens sur le plan sociétal, sur le plan environnemental. On voit aussi que les modes de fonctionnement changent radicalement. On parle d'intrapreneuriat, on parle de portage, enfin de même plus de la fin du salariat. Donc aujourd'hui, messieurs, madame, quelle est votre vision sur ces changements ? Est-ce que les organismes de formation et les organisations au sens large sont profondément impactés ou à court terme ? Ou est-ce que c'est plutôt quelque chose qui est en train de se faire de manière évolutive et pas en termes de révolution ?
4: Alors, pardon, si vous voulez que je réponde pour ça, moi je suis... Pardon, mais c'est très dissonant comme discours, j'en ai bien conscience, mais moi la notion de quête de sens chez les jeunes, je la challenge à mort. C'est-à-dire qu'en gros, pour moi, c'est un marqueur social, la quête de sens, de ceux qui ont les moyens d'avoir une quête de sens. Moi, je peux vous dire que parmi ceux que je recrute, une partie, puisque on est dans la mixité sociale, hein, donc on a des diplômés, des non-diplômés, je peux vous garantir qu'il y en a qui sont très contents d'avoir un boulot. Et donc la quête de sens, d'ailleurs on voit bien dans les évolutions de quête de sens, on est passé il y a une vingtaine d'années à 24% de jeunes qui avaient besoin de quête de sens à 35%. On est sur un plafond de verre parce qu'il y a juste 70% des jeunes qui n'ont pas les moyens de se poser la question de la quête de sens. Donc je challenge un petit peu ça. Quant au reste, ben, je suis pour le coup assez d'accord sur les constats.
1: Olivier,
2: merci Eric. Merci. Non, mais il y a un moment, il faut le dire que la quête de sens, c'est quand même un sujet de petit bourgeois, quoi. Enfin, bon,
3: c'était exprimé autrement, nous sommes d'accord.
1: Et alors, donc, du coup.
5: Est-ce que se former dans les métiers du bâtiment, ça a du sens? Mais ça a du sens pour ceux qui y sont, c'est une évidence. Construire un objet que l'on voit qui sert, qui a une utilité sociale, qui permet de loger des gens, les protéger. Enfin, il suffit de passer la Méditerranée, d'aller faire un tour en Afrique pour voir à quel point ça a du sens de pas avoir ça. Donc ça devrait même pas être un sujet. Alors c'est un sujet pour ceux qui ne sont pas dans le monde du BTP. C'est pas vraiment un sujet pour nous parce que ce qu'on fait avec nos formateurs, nos équipes, pour les entreprises du bâtiment et pour les jeunes qui y rentrent, ça a totalement du sens. Et ça, on a de plus en plus sur l'impact environnemental, sur la rénovation du patrimoine bâti, la performance énergétique. Donc il y a tout un tas de sujets sur lesquels c'est assez facile de porter du sens.
1: Jocelyn, un mot?
0: C'est ce que je disais tout à l'heure. Mais je voudrais juste rebondir. C'est peut-être pas forcément qu'une question de petits bourgeois. C'est aussi peut-être d'apporter de l'épanouissement aux ouvriers pour qu'ils aient aussi cette capacité d'interrogation sur le monde dans lequel ils vivent et de leur apporter le travail qui leur convient à la fois pour leur santé et celui de la planète.
1: Merci, merci messieurs. Donc maintenant, nous allons passer à la quatrième partie, le salon. Alors le salon, c'est le lieu où l'on échange, bon, même si on a quand même échangé en amont. Donc j'irais plutôt, c'est le lieu où l'on conclut. Alors messieurs, au niveau des échanges que l'on vient d'avoir, donc quel est votre avis, votre préconisation aux organismes de formation en 30 secondes? Olivier?
2: Pour opérer leur transformation, oui. Je peux vous répondre avec mon cœur,
3: oui.
2: Tout en restant poli cette fois. Mais il faut se calmer enfin avec la transformation. Qu'est-ce que je veux dire par là? Je partirai de deux constats. Mon premier constat, il porte sur le nombre de projets de transformation dans les organisations. Ce matin, j'étais dans une entreprise qui affiche 40 projets stratégiques et qui emploie 3500 personnes. Donc 40 stratégiques. Stratégiques, a priori, on priorise. Donc ça veut dire quoi? Qu'il y en a 250 derrière? Donc là, on a un nombre de projets de transformation. Et là, pour le coup, c'est un phénomène général. C'est un phénomène très répandu. Là, pour le coup, il y a une tendance. On a un nombre de projets de transformation qui est tel que ce n'est pas absorbable par le corps social. Première raison pour laquelle il faut se calmer. Deuxième raison, c'est que non seulement les projets sont nombreux à un instant donné, mais ils se succèdent très rapidement. Et, enfin... on est dans BTP, pensez au ciment, quoi. Enfin, il y a un moment, faut que ça prenne, faut que ça se stabilise. Donc là, on tend à vivre dans des organisations liquides et un salarié intelligent, qu'est-ce qu'il fait? Ben, il attend que ça se passe, parce que de toute façon, il y a un moment où le balancier repartira dans l'autre direction. Donc, voilà.
1: Alors, donc, on parle de ciment, Jean-Michel?
5: Oui, oui. Je vous rejoins à 2000%. Trop de stratégies ou trop de projets, finalement, on n'en voit plus le bout. On a un plan stratégique avec un objectif, c'est faire vivre au client, à l'apprenti qui rentre chez nous, une expérience unique. Voilà. C'est ce qu'on porte et c'est l'objectif que l'on a. Et ça, rien que de dire ça, c'est une transformation, parce qu'avant, on parlait pas de clients. Et ça, c'est une vraie transformation pour nous que de se préoccuper de ce qu'on fait pour nos clients et de la qualité de ce qu'on fait pour eux.
1: Jocelyn, révolution, évolution incrémentale?
0: Je suis pas certain aujourd'hui qu'on puisse vraiment parler de révolution, ou alors peut-être qu'elle serait même plurielle, ces révolutions. Je pense que ce sur quoi il faut s'interroger, c'est de savoir si cette évolution, on la subit ou on la maîtrise. Et je pense qu'aujourd'hui, avec l'accélération des mutations, je pense qu'il faut accompagner les équipes, favoriser le faire ensemble, et puis s'inspirer des pratiques qui fonctionnent, pas forcément toujours être en train d'essayer de réinventer quelque chose de nouveau, pour justement vivre cette évolution de façon incrémentale plutôt que d'avoir des évolutions de rupture, parce que des évolutions de rupture au niveau des équipes, des salariés, c'est toujours quand même quelque chose de très compliqué à accompagner. Donc aujourd'hui, nous, on est plutôt sur une position d'accompagner les équipes au changement, au pluriel, hein, qui nous arrive au quotidien.
1: Alors, Eric, le mot de la fin?
4: Oui, moi j'aurais trois messages. Le premier, c'est que la formation, ça doit être tout au long de la vie. C'est-à-dire que c'est pas seulement former pour rentrer dans une entreprise. Les inégalités sociales, elles existent avant de rentrer dans une entreprise, elles persistent après qu'on soit rentré dans l'entreprise. Et donc, il faut permettre de faire un suivi des formations, dans toutes les formations, notamment du PTP, pour que chacun puisse progresser comme il le peut. Le deuxième message, c'est que quand on fait une transformation, quand on fait une évolution, il faut savoir pourquoi, le sens, il est là. C'est-à-dire que quand on sait pourquoi on fait la transformation, on est d'autant plus efficace. Et le dernier message, c'est que la raison fondamentale pour laquelle il faut réussir à faire ça, c'est que, un, c'est en train de bouger. Et donc, la manière de faire les métiers, quel qu'il soit, va évoluer. Donc, devra nécessiter une adaptation permanente. Et qu'il faut que ça se fasse dans la capacité de chacun à trouver sa place.
1: Merci, Eric. Merci, messieurs. Merci pour votre intervention. Donc, nous allons conclure avec Isabelle. Donc, merci pour la qualité de ces échanges sur ce numéro d'apprentissage Club BTP. Et maintenant, pour aller plus loin, nous avons sélectionné pour vous quelques articles et ouvrages.
6: Oui, nous avons lu deux livres qui nous ont bien plu. Alors le premier, donc on salue le livre d'Olivier Trimarche, Le nouvel horizon de la productivité, en finir avec le surtravail, d'Odile Jacob, qui est sorti en 2021. Ce que j'ai trouvé intéressant dans ce livre, c'est la notion effectivement de mettre productivité avec surtravail. Et c'est-à-dire, c'est pas parce qu'on travaille qu'on fait de la productivité. Donc allons plus loin là-dedans. Et le deuxième livre que nous avons lu, c'est le livre de Philippe de Sertine qui vient de sortir, économiste de renom, Le grand basculement aux éditions Robert Laffont. Alors là, on n'est pas sur une transformation liée aux organisations des entreprises, mais on est bien sur la transformation du monde. Il s'appuie notamment sur la transformation liée à la crise sanitaire dont on a déjà parlé. Et il émet notamment des messages très bienveillants et structurants permettant effectivement de se repositionner, de réinventer ou d'inventer un nouveau monde plus serein, plus ouvert et plus structurant.
1: Et puis enfin deux articles, alors plutôt des livres blancs. Donc le premier, c'est le livre blanc de France Stratégie sur les soft skills pour innover et transformer les organisations. Donc on l'a vu, c'est un vaste sujet. Nous n'avons pas abordé beaucoup les soft skills, mais ces compétences comportementales qui viennent modifier en profondeur les organisations. Donc livre blanc très intéressant et donc prospectif. Et puis ensuite, l'article du magazine Forbes sur l'innovation, un allié de poids dans la transformation d'une entreprise. Donc l'innovation est bien évidemment un élément essentiel. On parlait tout à l'heure d'innovation sociale, l'innovation technologique, l'innovation dans le cadre des organisations. Donc c'est un article qui est intéressant pour éclairer vos réflexions après cet atelier d'apprentissage Club BTP. Et enfin, nous vous retrouverons donc en juillet prochain pour un nouvel épisode, un nouvel atelier de l'apprentissage Club BTP sur la formation professionnelle et digitalisation, nouveaux enjeux, nouveaux usages. Donc rendez-vous en juillet pour une nouvelle aventure. Merci à vous.
6: Un grand merci, au revoir. Au revoir.

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1: Bonjour à tous. Les cinq Français qui se trouvaient à bord du MV Hondius sont décollés cet après-midi des Canaries après avoir débarqué avec les autres passagers du navire de croisière où a été détecté un foyer d'antivirus. À leur retour dans l'Hexagone, ils doivent tout de même effectuer une quarantaine à l'hôpital pendant 72 heures. Cette période doit permettre aux médecins d'effectuer une évaluation complète de leur état de santé grâce à des tests virologiques et à une observation clinique pour s'assurer de l'absence de symptômes. Macabre découverte hier dans le Val d'Oise. Un homme est soupçonné d'avoir tué par balle son ex-compagne et leurs deux enfants de 9 et 13 ans dans une maison de Villers en Artie avant de retourner l'arme contre lui. Selon les premiers éléments de l'enquête, ce policier municipal des Hauts-de-Seine, âgé d'une quarantaine d'années, aurait conservé son arme de service après sa période de travail. Celle-ci a d'ailleurs été retrouvée sur place. Le parquet précise qu'il n'existe aucun antécédent judiciaire de violence conjugale entre les ex-époux. Accusation de violence sexuelle visant Patrick Bruel, un collectif féministe a manifesté devant l'hôtel du chanteur dans le Vaucluse ce matin. L'artiste est soupçonné d'avoir violé et agressé sexuellement plusieurs femmes pendant une trentaine d'années. Alerte aux orages ici. 8 départements du sud-ouest du pays ont basculé en vigilance orange en début d'après-midi en raison d'un risque de forte activité électrique, de rafales, de fortes pluies et même de grêles de taille moyenne à grosse. Sont concernés ici donc les Pyrénées-Atlantiques, les Hautes-Pyrénées, le Gers, la Haute-Garonne, l'Ariège, le Tarn-et-Garonne, le Tarn et l'Aveyron.

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1: Bonjour à tous et merci d'être avec nous pour ce nouveau numéro des dossiers de construction 21. Nous allons aujourd'hui, dans le cadre des deux tables rondes, évoquer avec nos invités le sujet de la mobilité décarbonée, mais aussi de ses enjeux et de ses solutions. Clairement, à l'horizon 2050, un cap a été fixé. Zéro émission nette de carbone pour la France. La mobilité urbaine est donc particulièrement concernée, tant ses circulations que la construction des véhicules et des infrastructures qui contribuent aujourd'hui grandement aux consommations d'énergie et aux émissions de carbone. Nous allons donc, grâce à la participation et aux diverses expertises des invités du jour, nourrir la réflexion sur les enjeux de la mobilité durable, les changements d'usage, mais aussi les solutions qui s'avéreront les plus adaptées à l'avenir, ainsi que les modes de financement. Information importante, avant de démarrer cette émission, ce dossier a été réalisé en collaboration avec le Lab Recherche Environnement de Vinci Paritech et le CEREMA. Quatre experts ont participé à structurer, en tout cas, ce dossier et à assurer la rédaction en chef, je vais d'ailleurs les citer. Fabien Laurent, professeur à l'école des ponts Paritech et recherche et chercheur HDR au laboratoire Ville Mobilité et Transport, dont il a été cofondateur. Il sera avec nous d'ailleurs tout à l'heure. Nicolas Coulombel, maître de conférence à l'école des ponts Paritech et chercheur au laboratoire Ville Mobilité et Transport. Katia Renesson, qui sera avec nous également tout à l'heure, chargée de mission voirie pour une ville durable au CEREMA. Et enfin, Laurent Jardinier, chargé de mission recherche et approche nouvelle sur le champ mobilité et transport. Alors avant de démarrer cette première table ronde, petite présentation justement de ce dossier mobilité qui est riche en enseignements et nous allons justement faire un point avec vous, Fabien Laurent. Bonjour Fabien Laurent. On vous entend pas Fabien, il faut déconnecter votre micro s'il vous plaît. Bonjour Fabien.
2: Pardon.
1: Très bien. Bonjour. Alors donc je rappelle que vous êtes professeur à l'école des ponts Paritech et chercheur HDR au laboratoire Ville Mobilité et Transport. Donc vous êtes le cofondateur. Est-ce que vous pouvez dans un premier temps nous présenter le Lab Recherche Environnement Vinci Paritech et surtout les grandes orientations de ce dossier?
2: Oui, volontiers. Alors je préciserai tout d'abord que j'ai effectivement cofondé le laboratoire Ville Mobilité et Transport qui est commun entre l'école des ponts Paritech et puis l'université Gustave Eiffel.
1: Oui.
2: Mais j'ai rejoint depuis le début de cette année le Centre international de recherche sur l'économie et le développement, le CIRED, auquel l'école des ponts participe également et qui est justement centré sur les enjeux environnementaux pour le très long terme. Je dirais donc ce passage de la mobilité à la durabilité situe bien mes intérêts de recherche. Alors, le Lab Recherche Environnement, qu'est-ce que c'est? C'est effectivement un partenariat entre le groupe Vinci, que je n'ai pas besoin de présenter, et puis trois écoles de Paritech, l'école des mines.
1: Ah, on a perdu Fabien Laurent. C'est pas grave, on récupérera Fabien Laurent tout à l'heure. On va passer à vous, Katia Renesson, chargée de mission voirie pour une ville durable au CEREMA. Vous nous présentez le CEREMA dans un premier temps, s'il vous plaît, Katia?
3: Oui, bonjour. Eh bien, le CEREMA, c'est le centre d'études et d'expertise sur les risques, l'environnement, la mobilité et l'aménagement. C'est un établissement public qui apporte un appui scientifique et technique pour élaborer, mettre en œuvre, évaluer sur les territoires les politiques publiques de l'aménagement et du développement durable.
1: Oui.
3: C'est un établissement public qui travaille pour l'État, pour les collectivités territoriales, donc de plus en plus d'ailleurs, pour les entreprises, avec comme fil conducteur la transition écologique et l'adaptation au changement climatique.
1: Très bien. Alors, vous avez fait un choix de maître pour gérer ces dossiers. Comment vous avez fait pour retenir justement les candidats, voire les experts qui ont participé à ce dossier?
3: Alors, pour la construction de ce dossier, donc, nous avons sollicité différentes personnes au sein d'organismes très variés, tels que des universités, des centres de recherche, des groupes de réflexion, des collectivités, des établissements publics, des bureaux d'études, des entreprises, afin que ces personnes partagent leur expérience et leur retour d'expérience, et leur expertise, pardon, et leur retour d'expérience.
1: Oui.
3: Au total, donc, nous avons rassemblé 32 articles et aujourd'hui, nous avons avons sélectionné 5 contributions, donc 5 intervenants que nous avons répartis en 2 tables rondes. Une première table ronde qui est introductive et générale et qui porte sur les enjeux, les principaux leviers pour décarboner les mobilités.
1: Oui.
3: Et une deuxième table ronde qui cette fois-ci est plutôt axée sur les solutions en matière de

0: partage de la voirie. Et nous avons choisi de mettre à l'honneur, d'une part, les solutions qui favorisent la pratique de la marche et du vélo, qui sont des modes de déplacement extrêmement sobres en carbone, qui sont des modes de déplacement de proximité, mais pas uniquement, hein, puisque, comme ce sera dit tout à l'heure, le vélo est aussi une solution très efficace de déplacement dans les zones de moyenne densité et aussi les zones peu denses. Et puis, donc, par ailleurs, nous avons souhaité également parler des solutions qui appellent des modes de déplacement plus vertueux en périphérie des grandes agglomérations, avec une intervention qui est prévue sur la création de voies de circulation réservées sur autoroute ou voie express, réservées pour les besoins des transports collectifs, du covoiturage ou des véhicules à très faible émission. Donc voilà un petit peu la structure des deux tables rondes.
1: Parfait. Donc des intervenants avec lesquels on va faire connaissance dans quelques instants. Mais Fabien, Laurent, on vous a perdu tout à l'heure. Vous voulez reprendre vos propos ? Allez-y, je vous en prie.
2: Oui. Donc j'étais en train de situer le laboratoire recherche environnement, partenariat de Vinci et de ParisTech.
1: Oui.
2: Donc nous sommes trois écoles de ParisTech, trois écoles d'ingénieurs de ParisTech à contribuer à ce lab recherche environnement, qui traite de bâtiments, d'énergétique, d'analyse de cycle de vie. AgroParisTech aussi, qui va traiter de la nature, de la biodiversité, de l'agriculture en ville. Mm-hmm. Et puis l'École des Ponts, elle, s'intéresse à la mobilité, à l'aménagement et à l'urbanisme. Alors pourquoi ces trois écoles en partenariat avec Vinci ? Le Lab Recherche Environnement s'est appelé aussi CHER Éco-conception des ensembles bâtis et des infrastructures. Ces choses-là, que ce soit des bâtiments, ce sont des équipements en fait de nos sociétés pour sa vie quotidienne, des équipements qui sont investis pour le très long terme, au même titre que les routes, que les chemins de fer, au même titre finalement que les matériels roulants qui ont une très longue durée de vie, hein, tels que des trains ou des autobus. Donc tout cela, ça s'organise. Et puis, comme on les utilise dans notre vie quotidienne, il faut faire attention à quelles sont leurs performances pour l'environnement et en particulier leur impact sur le climat. Voilà les choses que nous traitons dans le Lab Recherche Environnement. Et donc, nous avons été ravis de pouvoir contribuer à l'animation de ce dossier.
1: Très bien. Fabien, Laurent, vous allez rester avec nous puisque vous participez à la première table ronde. Et je vais également proposer à Katia, hein, sauf si elle a quelque chose à rajouter, de rester avec nous également. Katia, vous voulez rajouter autre chose ?
0: Non, c'est bon pour l'instant.
1: Très bien, parfait. Eh bien, écoutez, je vous propose donc de démarrer cette première table ronde sur décarboner nos mobilités, enjeux et principaux leviers.
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1: Alors, on va continuer avec vous, Fabien Laurent, et on va surtout évoquer l'article que vous avez coécrit avec les rédacteurs en chef du dossier, hein, je crois. Hein, vous confirmez ? Très bien. Alors donc c'est un article qui aborde les principaux enjeux de la mobilité décarbonée au regard de l'actualité et les clés pour relever le défi. Je vous laisse la parole.
2: Oui, alors déjà peut-être partir du constat que la mobilité c'est l'affaire de tous. On est tous utilisateurs soi-même au titre personnel comme voyageur, mais aussi quand depuis chez nous on se fait livrer ou quand après on achète des produits dans des magasins. Donc, nous sommes tous utilisateurs, c'est notre affaire à nous, et nous sommes relativement bien dotés, hein, dans notre pays, en France, dans nos différents territoires. C'est pas forcément aussi bien développé partout, mais nous avons quand même des solutions de transport performantes, efficaces pour les usagers, et donc qu'il s'agit de rendre compatibles avec les enjeux environnementaux de la planète.
1: Oui.
2: De la planète. Donc cette conscience qu'il faut adapter nos systèmes de manière à rentrer dans une espèce de budget d'émissions carbone pour la France, compte tenu de ce qui se passe sur l'ensemble de la planète, cette conscience se diffuse de plus en plus. Ce qui fait que beaucoup de personnes ont envie de contribuer à relever ce défi. On l'a vu récemment avec la Convention citoyenne sur le climat.
1: Tout à fait.
2: Il y a une large part des dispositions, des recommandations en fait de cette commission qui concerne la mobilité. On sent bien qu'il y a là quelque chose à réorganiser, à faire évoluer. Alors ça se retrouve dans notre dossier, dans la partie finale, qui traite de comment se concerter, comment réfléchir ensemble, comment préparer ensemble l'adaptation de notre système de mobilité. Alors, on situe ça dans le temps en pensant au très long terme. Effectivement, on est en train de dire engagement à l'horizon 2050, si on est de carbone.
1: Oui.
2: Mais ça commence maintenant, et même ça a déjà commencé. Il y a vraiment cette question d'échelle temporelle qui est importante et de rentrer dans l'action, d'adapter progressivement nos systèmes. Donc ça, on en parlera en particulier avec la table ronde relative au partage de la rue, de l'espace de circulation et de stationnement. C'est vraiment tout à fait important de donner aux différents modes des bonnes conditions de circulation, de mesurer un peu la place de chaque mode, de revenir en arrière par rapport à ce que la génération précédente a fait, à savoir donner énormément de place à l'automobile sans forcément se rendre compte que ça n'allait pas être soutenable.
1: Évidemment, qu'on allait arriver à saturation, ça c'est sûr.
2: La saturation, et vous savez, alors, la perception des enjeux, elle évolue progressivement.
1: Tout à fait.
2: Il y a 10 ans, on ne parlait pas tant que ça de climat. Mmh. Il y a 10 ans, on commençait à en parler quand même déjà pas mal. Il y a 20 ans, ce qui nous préoccupait beaucoup, c'était le renchérissement du pétrole.
1: Oui.
2: C'était cette impression que les gisements allaient s'épuiser, qu'on n'en aurait pas assez pour tout le monde. Mais en fait, on en a assez du carburant fossile. Le problème, c'est que les émissions de carbone qu'entraînent leur combustion, ça ne marche pas. On n'a pas un budget infini d'émissions de carbone. Et donc, il faut qu'on organise les choses différemment. Alors, dans le dossier, de quoi on parle ? Alors, il y a donc cette réflexion sur quelle place faire aux différents modes dans l'espace public, des voies de covoiturage, par exemple, des pistes cyclables, bien sûr. Comment donner aux différents modes des bonnes conditions de circulation.
1: Mmh.
2: J'insiste sur le fait que les conditions de circulation qu'on a fait à l'automobile sont quand même remarquablement bonnes. Quand on est pris dans des embouteillages, on peste. On est tous comme ça, bien sûr. N'empêche, on est dans sa voiture, on est assis confortablement, en sécurité, protégé de la pluie. On a quand même des conditions sacrément confortables.
1: Oui.
2: Et en plus, mine de rien, on n'a pas besoin de naviguer entre d'autres véhicules comme sont souvent obligés de le faire les vélos.
1: Et les scooters.
2: Les piétons qui ont souvent leur trottoir encombré. Oui,
1: oui,
2: tout à fait, les scooters.
1: Et les scooters, oui.
2: Donc, on fait quand même des belles conditions encore à l'automobile et on voudrait donner aux autres modes de transport la possibilité, comme ça, d'avoir des trajectoires suffisamment
1: En fait, une place à part entière. Hein.
2: Suffisamment...
1: Très bien.
2: Voilà, exactement.
1: Très bien.
2: Donc, ça se dira. Et puis, sinon, on a des solutions technologiques, effectivement, dont on pourra parler.
1: Alors, pour compléter vos propos, Fabien Laurent, on va accueillir Aurélien Bigot. Bonjour Aurélien.
4: Bonjour.
1: Vous allez bien ?
4: Très bien, merci.
1: Merci d'être avec nous. Vous êtes chercheur associé à la chaire Énergie et Prospérité. Alors clairement, la France s'est fixée pour objectif d'atteindre la neutralité carbone et une décarbonation, quasiment, c'est comme ça qu'on dit, hein, c'est ça Aurélien ?
4: C'est ça, décarbonation
1: quasiment complète du secteur des transports à l'horizon 2050. Et justement, vous avez évoqué dans l'article sur lequel vous êtes intervenu les 5 leviers à mobiliser pour réussir la décarbonation des transports. Alors vous pouvez nous dire quels sont ces 5 leviers ? Pour commencer.
4: Alors, en effet, l'objectif de la stratégie nationale bas carbone française, c'est donc d'atteindre la neutralité carbone sur l'ensemble de l'économie. Et pour les transports, c'est une décarbonation quasiment complète. C'est-à-dire qu'il ne reste quasiment plus du tout de pétrole dans les transports en 2050. Il en reste seulement un peu dans le maritime et dans le transport aérien. Mais sinon, tous les transports terrestres sont complètement décarbonés, donc plus une seule goutte de pétrole dans les voitures, les camions, les trains, etc.
1: Oui.
4: Et pour atteindre cet objectif très ambitieux, puisqu'il nous reste un peu moins de 30 ans désormais, la stratégie nationale bas carbone, la SNBC, comme on l'appelle en sigle, s'est fixée 5 leviers pour réduire du coup ces émissions de CO2 et réduire cette dépendance au pétrole, qui représente encore plus de 90% des consommations d'énergie des transports aujourd'hui. Et du coup, ces 5 leviers, donc le premier d'entre eux, c'est la demande de transport, la modération de la demande de transport. La demande, c'est un peu le volume de kilomètres parcourus, par exemple, que font les voyageurs. Et cette demande, par le passé, sur les dernières années, les dernières décennies, ça a été le principal facteur qui a expliqué l'évolution des émissions de CO2 au cours du temps. Donc, d'une année sur l'autre, finalement, le fait que les émissions augmentent ou pas, c'est souvent le fait que les usagers ont fait plus ou moins de kilomètres en fonction du prix du pétrole, un peu de la vitesse des mobilités ou de l'évolution du PIB. Et ça, à l'avenir, si jamais on veut modérer cette demande de transport, ça veut dire qu'il faut abandonner en quelque sorte le soutien qu'il peut y avoir aujourd'hui à l'ensemble des modes pour seulement soutenir les modes vraiment bas carbone.
1: Oui.
4: Et puis avoir un aménagement du territoire qui soit tourné justement vers ces modes de transport peu consommateurs d'énergie et peu émetteurs de gaz à effet de serre. Donc on parlera tout à l'heure des mobilités actives.
1: Tout à fait.
4: Ça peut être aussi, et bien évidemment, les transports en commun qui sont aussi à développer. Ensuite, justement, ce deuxième levier, c'est celui du report modal.
1: Oui.
4: Donc, c'est de se tourner depuis les modes fortement consommateurs d'énergie, fortement émetteurs, que sont notamment pour la mobilité, l'avion et la voiture, vers justement ces autres mobilités plus sobres en carbone. Jusqu'à maintenant, ce levier-là a été beaucoup poussé par les politiques publiques, mais n'a pas encore produit énormément d'effets sur les émissions. Mmh. On a eu un faible report modal depuis un peu plus de 20 ans vers le transport ferroviaire, mais qui a un effet qui peut se mesurer à de l'ordre de 3% de baisse des émissions de CO2 via ce levier. Donc, c'est encore assez insuffisant. Et à l'avenir, les scénarios de prospective mettent en évidence un potentiel de moins 20% des émissions liées à ce levier. Ensuite, le troisième levier, ça va être celui du remplissage des véhicules. Donc, c'est notamment là-dessus qu'il y a le potentiel du covoiturage pour la mobilité en remplissant davantage les véhicules. Ensuite, le quatrième levier, ça va être celui de l'efficacité énergétique de ces véhicules.
1: Oui,
4: donc,
1: évidemment.
4: C'est faire en sorte qu'ils consomment moins d'énergie. Donc, à la fois, il y a des leviers technologiques. Donc, par exemple, des progrès techniques sur les moteurs. Ça peut être via l'électrification des véhicules. Mais il y a aussi des leviers de sobriété. Par exemple, la baisse de vitesse sur les routes ou développer des véhicules beaucoup plus légers. Ça permet aussi de faire en sorte qu'ils consomment moins d'énergie, bien évidemment. Et puis enfin, le tout dernier levier, ça va être le levier de décarbonation de l'énergie. Donc, c'est justement de passer d'énergie carbonée, telle que le pétrole qu'on utilise énormément aujourd'hui, vers des énergies décarbonées. Donc là, c'est développer notamment la mobilité électrique. C'est essentiellement ça, notamment, qui va se développer sur la voiture, sur les véhicules les plus légers. Et après, pour les autres types de véhicules ou pour les autres modes de transport, ça peut être éventuellement aussi les biocarburants, le biogaz ou encore l'hydrogène, à condition, bien sûr, que toutes ces énergies-là soient produites de manière durable.
1: Oui, alors...
4: Donc, pour l'instant, c'est un levier, en tout cas, qui a peu évolué, et c'est un grand défi à l'avenir, bien sûr, de...
1: Mais alors justement, Aurélien, il faudra aussi convaincre de nombreux acteurs hein, pour qu'ils se mettent tous ensemble à travailler hein, pour atteindre ces objectifs, on est bien d'accord. Est-ce que vous pensez que tous les acteurs concernés justement par ces questions-là pourront se mettre d'accord pour un objectif atteint en tout cas en 2050?
4: C'est le grand défi en effet de coordonner tout ça et de passer à l'échelle suffisamment rapidement. En tout cas, il y a vraiment une réelle rupture qui est prévue dans la stratégie nationale bas carbone en termes d'émissions. Il faudra vraiment combiner les cinq leviers et que l'ensemble des acteurs concernés agissent de concert pour réussir la rupture qui est prévue dans la stratégie.
1: Ouais, il sera là le grand défi en tout cas. Fabien Laurent, est-ce que vous souhaitez rajouter quelque chose avant de conclure cette première table ronde? Est-ce que vous êtes toujours avec nous? Fabien Laurent, non, il est parti. Bon, eh bien, je vais vous laisser le mot de la fin, Aurélien Bigot. Qu'est-ce qu'il reste à dire ou à faire, justement, avant d'aborder dans cette seconde table ronde les solutions, innovation et partage de la voirie?
4: Je pense qu'en tout cas, aujourd'hui, il y a deux grands leviers, si on essaie de regrouper certains des leviers que j'ai évoqués. Il y a à la fois les leviers technologiques, qui sont aujourd'hui déjà beaucoup portés à la fois par les politiques publiques et les acteurs privés. Puis il y a des leviers davantage de sobriété, d'aménagement du territoire, de changement de comportement, etc., qui cette fois-ci sont moins portés par notamment par les politiques publiques de ce qu'on peut en voir aujourd'hui. Et je pense que c'est le grand défi aussi de réussir, non pas seulement à développer les leviers technologiques qui sont dans tous les cas indispensables, mais aussi changer les modes de vie pour aller vers des modes de vie moins consommateurs d'énergie, de ressources et de carbone.
1: Alors, pardonnez-moi Aurélien, j'ai oublié de vous demander ce que c'était que la chaire énergie et prospérité. Vous pouvez nous en dire deux mots?
4: La chaire énergie et prospérité, c'est une chaire qui regroupe des entreprises de différentes écoles pour travailler sur les thématiques de transition énergétique et notamment sur les liens entre économie et transition énergétique.
1: Bon, bah écoutez, c'est parfait. Merci beaucoup Aurélien Bigot d'avoir participé à cette première table ronde. On salue également Fabien Laurent qui est parti ou qui peut-être reviendra dans quelques instants. Merci à vous. Merci. Je vous propose maintenant de passer à cette seconde table ronde.
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1: Nous allons maintenant aborder les solutions, les innovations et le partage de la voirie avec nos prochains invités, Mathieu Pochon, Camille Thomé et Pascal Glasson. Bonjour à tous les trois.
5: Bonjour.
6: Bonjour.
1: Bonjour, Mathieu Pochon, vous êtes ingénieur en environnement indépendant, membre du comité de rue de l'avenir suisse. C'est comme ça qu'on dit, je ne me suis pas trompée ?
5: C'est tout juste. Oui.
1: Très bien. Alors, votre article donc que vous avez sur lequel vous vous êtes penché, qui porte le titre des espaces publics qui marchent pour le climat, a été coécrit avec Cédric Boussug, chef de projet espaces publics et piétons, et Nicolas Fourmanek, chef de projet aménagement de la voirie urbaine et adaptation au changement climatique au CEREMA. Est-ce que vous pouvez nous en dire deux mots justement ? Comment vous avez travaillé justement sur ce sujet ?
5: Oui, volontiers. Donc c'est un article qui est en fait venu un peu dans la continuité d'une journée de rue de l'avenir suisse qui s'est organisée l'automne passé et puis qui portait sur la question de l'adaptation de l'espace public au changement climatique. Donc oui. Là, on était plutôt dans des questions d'adaptation face à la surchauffe urbaine qui devient maintenant une réalité. Et puis, ce sujet de la décarbonation qui était proposé ici invitait un peu à voir aussi les questions de marchabilité entre cet aspect de l'adaptation et puis de l'autre côté de la décarbonation nécessaire du système de mobilité. Donc en fait, l'article est un peu un écho aux différents exemples qui sont ressortis de ce travail qui a été fait à la journée Rue de l'Avenir 2020. Je ne sais pas s'il faut que je présente peut-être
1: Rue de l'Avenir. Oui, tout à fait. J'allais vous demander justement qu'est-ce que c'est que Rue de l'Avenir. Déjà, ça porte un joli nom. C'est sympa.
5: Oui, c'est vrai. Oui,
1: alors, Rue de l'Avenir.
5: Un nom assez porteur.
1: Exactement. Alors, qu'est-ce que c'est ?
5: Donc, c'est un nom qui regarde vers l'avenir, mais qui est en même temps assez ancien, puisque Rue de l'Avenir Suisse fête ses 40 ans cette année. Donc, je tenais.
1: Ah, bah, joyeux anniversaire. À la Rue de l'Avenir,
5: alors. Alors, ouais. J'étais pas là quand ça a démarré. Mais, donc, Rue de l'Avenir Suisse, qui est une sœur française, Rue de l'Avenir France, sont deux associations qui ont pour but, qui ont un rôle de plateforme sur les questions d'urbanisme de proximité et qui vise à promouvoir la rue et l'espace public comme un espace de vie, pour faire court. Et donc, essayent par des journées d'études, par la publication de bulletins, de promouvoir différents exemples dans ce sens-là. Donc voilà.
1: Donc le but, c'est que la proximobilité soit le seul scénario qui permette d'atteindre l'objectif national, hein, on est d'accord ? En gros.
5: Alors justement, dans l'article qu'on a coécrit, on a un peu replacé justement la marche dans une vision un peu systémique des questions de décarbonation, dans l'idée où la marche en fait en soi n'est pas du tout émettrice de CO2 ou alors juste par la respiration de l'humain.
1: Alors si en plus vous allez nous empêcher de respirer maintenant, ça va être compliqué. Hein. Très bien.
5: Donc il y a une sorte d'évidence comme ça que la marche est un moyen de transport complètement neutre. Par contre, elle est complètement aussi, très largement absente des politiques publiques dans ce sens-là. Ça, c'est un peu des constats qui sont faits. Et puis, pourtant, justement, l'étude qui était remise en avant et qui date de 2015. Une étude commanditée par la SNCF qui compare trois scénarios d'évolution de la mobilité à l'horizon 2050 en France.
1: Oui.
5: Et puis qui concluait que le seul scénario qui permettait de respecter les objectifs de la stratégie bas carbone était celui de la proximobilité qui en fait c'est un petit peu comme l'expliquait Aurélien Bigot, cumule à la fois un report modal, une altermobilité, à un effort assez conséquent en termes d'aménagement du territoire pour aide d'évolution des modes de vie pour aller vers plus de proximité, en fait. Donc ça, c'était important pour nous aussi de le remettre en avant parce que la marche là-dedans, elle a un fort rôle à jouer.
1: Alors, j'ai bien compris le message, Mathieu Pochon, mais comment est-ce qu'on pourrait, justement, dans le cadre de votre réflexion, améliorer le confort, justement, des piétons pour que ce soit plus simple parce que c'est pas toujours simple de prendre certaines aires ou certaines routes à pied. Comment est-ce qu'on pourrait améliorer tout ça, en fait ?
5: Alors, je pense que là, dans l'article, on a essayé de montrer un peu Bon, à la fois, il y a toute une série de recettes qui sont maintenant quand même assez bien documentées, notamment par le CEREMA. Il y a des fiches sur la promotion de la marche à l'échelle des communes. Je pense que là, les collectivités locales ont un très grand rôle à jouer.
1: Oui.
5: Après, bien sûr, la question de l'aménagement du territoire a aussi un fort impact sur cette promotion de la marche, puisque l'organisation des territoires va aussi impacter les déplacements. Après, dans les solutions, bah, finalement, ça se combine un peu avec ces questions à la fois qu'on connaît déjà de sécurité, de confort, aussi peut-être d'orientation.
1: Et d'accessibilité, oui, effectivement, d'accessibilité, des trottoirs. Absolument. Oui, très bien.
5: Disons que dans l'article, on a surtout voulu mettre en évidence les questions qui sont un peu mises en danger par l'adaptation au changement climatique. Enfin, disons, si elle n'est pas faite.
1: Oui.
5: Sur les questions de confort climatique, donc avec là, amener des ombrages, amener des lieux de repos. Et puis, bien sûr, la végétalisation de l'espace massive, rue va aussi jouer un rôle important dans ce sens-là.
1: Très bien, très bien. Mathieu, vous restez avec nous, hein, vous pourrez intervenir hein, si vous le souhaitez. Alors, une fois maintenant qu'on a parlé de la marche à pied, on va parler du vélo avec Camille Thomé. Bonjour Camille.
6: Bonjour.
1: Merci d'être avec nous. Vous êtes directrice de Vélo et Territoire. Alors justement, vous n'avez pas rédigé l'article, mais vous représentez l'article puisqu'il a été rédigé par Stéphanie Mangin, chef de projet observation du vélo chez Vélo et Territoire. Merci d'être là et de la représenter. Alors justement, avec la crise Covid-19, l'utilisation du vélo a considérablement augmenté et clairement, on a tous remarqué le phénomène. Sur quel type de réflexion votre article s'est appuyé ?
6: Alors, notre article s'est appuyé, pas tant sur une réflexion que par de l'observation tout à fait quantifiable et technologique, pour le coup, par un outil qu'on appelle la plateforme nationale des fréquentations, qui est monitorée par Vélo et Territoire, mais qui agrège des données enregistrées par des compteurs disposés partout en France, par toutes sortes de collectivités en milieu urbain, périurbain ou rural, qui agrège des données de compteurs vélo. On s'attache à compter le nombre de passages vélos enregistrés sur ces boucles ZELT, comme on dit dans le jargon, et qui nous ont raconté pas mal de choses l'année dernière. Alors avec le phénomène Covid, on a voulu démontrer ce qui se passait avant après confinement. Donc au départ, on a sorti des bulletins vélo et déconfinement pour voir si le confinement et l'ouverture progressive des foyers et de la mobilité donnaient deux, trois choses sur le vélo. Et force est de constater que oui, en 2020, hors période de confinement, le vélo en France a connu un boom de 27%. Oui, c'est tout à fait important, on n'a jamais vu ça.
1: C'est vrai qu'on a remarqué aussi, moi qui habite Paris, les fréquentations cyclables ont explosé. Alors, je crois que c'est plutôt une observation nationale. Hein. On est d'accord, hein ?
6: Alors, nous, c'est évidemment une observation nationale. Bien sûr. Oui, tout à fait. Mais là où je vous donne raison, c'est que cette observation de boom de nombre de passages vélos enregistrés est particulièrement sensible en milieu urbain, des raisons que l'on imagine, évidemment. Tout d'abord, en milieu parisien, c'est particulièrement sensible avec le report de beaucoup d'utilisateurs des transports publics, notamment le métro, vers des mobilités plutôt de surface. Alors, il y a eu probablement beaucoup de reports modèles sur la marche à pied, hein, ça je pense aussi.
1: Comme le disait justement notre invité Mathieu Cochon.
6: Ouais. Oui, tout à fait. Et puis sur le vélo, on a fait une petite campagne, le vélo, mon geste barrière. C'est vrai qu'à pied ou à vélo, non mais on a la bonne distance, on est en plein air.
1: C'est
6: et la petite cerise sur le gâteau de l'utilisation du vélo, c'est qu'en plus on n'est pas obligé de porter
1: le
6: masque.
1: Comme sur le scooter.
6: Par les temps qui courent est particulièrement agréable.
1: Tout à fait, bon, tout à fait.
6: Blague à part sur ces questions-là, on parlait de trajectoire, neutralité carbone.
1: Oui.
6: 2050, ce type d'augmentation des fréquentations France entière, ou que ce soit ville après ville, c'est ce type d'augmentation dont nous avons besoin chaque année, et non pas juste en période Covid, pour essayer, pour espérer atteindre ces objectifs. Donc la marche, elle est quand même assez haute, avec tous les leviers qui sont à notre disposition et énoncés plus tôt, il va vraiment falloir faire beaucoup pour aménager le territoire, la ville et la vie autour des mobilités actives.
1: Donc clairement, le vélo s'oppose clairement en réponse hein, favorable aux besoins d'une mobilité du quotidien plus résiliente et décarbonée. Hein. C'est ce que vous êtes en train de nous dire en gros.
6: Ah oui, oui, alors oui, peut-être qu'on mange un peu plus que les piétons et à ce titre-là, peut-être
1: déjà, que c'est certains d'entre vous ne respectent pas. Déjà, certains d'entre vous ne respectent pas les feux rouges. Alors ça,
6: ah ouais, mais ça n'est pas plus de carbone.
1: C'est vrai,
6: pour
1: c'est
6: autant.
1: Vrai.
6: Non, mais blague à part, c'est vrai que la ville et la vie et le territoire actuellement n'est pas construit et adapté pour les mobilités actives de manière générale. C'est mieux que ce que ça n'était pas avant. On a fait des progrès, mais la route est encore longue et très clairement, si le système dans lequel nous sommes en France avec des réseaux de routes incroyablement denses, maillées et structurées pour la voiture, on est encore loin du compte, que ce soit pour la marche ou pour le vélo. Et là-dessus, c'est là-dessus que l'action publique, l'action des acteurs publics et les collectivités du réseau vélo des territoires doivent se porter.
1: Très bien. Alors, avant de donner la parole à Pascal Glasson, vous nous faites une petite présentation de Vélo et Territoire. Bon, on a compris que vous comptiez le nombre de vélos, hein, mais à part ça, vous faites autre chose quand même.
6: Oui, alors, entre autres petites choses, on compte les vélos, mais pas que France entière. Non, on compte les vélos dans le cadre d'un partenariat avec le ministère de la Transition écologique, hein, à qui on fournit ces chiffres en lien avec les collectivités qui déposent ces fameux compteurs. Et ces collectivités sont en fait les adhérents de notre réseau. On fédère au sein de Vélo et Territoire 11 régions, 66 départements, conseils départementaux, et une grosse cinquantaine de PCI, comme on dit dans le jargon. Ça va du parc naturel régional du Haut-Languedoc en passant par la métropole du Grand Lyon ou de Nantes ou de Lille, métropole européenne. Ce qu'on leur offre aux collectivités du réseau, enfin leur offre, elles adhèrent pour ça, c'est pour le cap stratégique pour l'action qu'on leur propose, et qui s'appelle France à vélo 2030, et qui globalement leur propose un cap stratégique qui est tout à fait en écho au plateau que nous avons aujourd'hui. Hein, comment est-ce qu'on décarbone la mobilité? Les objectifs du réseau, c'est achever les schémas vélos. Les schémas directeurs, les itinéraires sécurisés et continuent à horizon 2030 pour l'équilibre des territoires, ça vaut pour le schéma national, les schémas régionaux, départementaux, locaux, cyclables, bien évidemment. Ça entend, ce cap stratégique, faire du vélo un outil de mobilité à part entière et pas un outil de mobilité, mais après la voiture, s'il vous plaît. Hein, voilà, il y a un gros potentiel de report modal là-dessus. Faire de la France aussi une grande nation cyclable, on est clairement encore un pays en développement, la France.
1: Ah oui, le mot est fort. Très bien.
6: Oui, oui, on va pas avoir peur de le dire. Le plan vélo ambitionne 9% de part modal vélo à raison 2024. L'année des JO, on en est à péniblement 3% aujourd'hui, donc c'est énorme comme bond. Et la stratégie nationale bas carbone ambitionne 12% à raison 2030. Là encore, il va falloir se remonter les manches, et dans les grandes largeurs. Donc voilà les collectivités, ce vers quoi elles sont tournées.
1: Très bien. Camille Thomier, vous restez avec nous. Hein, si vous souhaitez intervenir, n'hésitez pas. On va dire bonjour à Pascal Glasson. Bonjour Pascal.
7: Bonjour.
1: Vous allez bien ?
7: Très bien, merci.
1: Bon, alors vous êtes directeur de projet et gestion des voiries et régulation des trafics pour le CEREMA. Un petit mot sur le CEREMA avant d'aborder le sujet avec vous ?
7: Oui, alors le CEREMA, Centre d'études et d'expertise sur les risques, l'environnement, la mobilité et l'aménagement, c'est un établissement

0: Vous avez co-écrit avec Nicolas Moronval, chef du département innovation et développement. Alors, quelles sont les réflexions que vous avez développées dans le cadre justement de cet article, Pascal ?
1: Donc, l'objectif de l'article était de resituer les voies réservées, notamment en France, en disant que depuis plusieurs années, un travail est réalisé sur les voies réservées. On a vu apparaître d'abord des voies réservées au transport collectif il y a plusieurs dizaines d'années. Et maintenant, l'enjeu porte plutôt sur le développement de voies réservées au covoiturage. Et comme son nom l'indique, c'est réservé à la fois aux véhicules avec deux occupants ou plus, aux véhicules de transport en commun, aux taxis et aux véhicules à très faible émission. Donc, véhicules à très faible émission, c'est à la fois les véhicules à hydrogène et les véhicules électriques. Et donc, l'objectif, comme on le disait tout à l'heure, dans le cadre de la stratégie bas carbone et des leviers qu'on peut mettre en place pour atteindre ces objectifs, c'est de changer les comportements et donc de pousser les usagers à se diriger vers des mobilités moins émettrices, donc le covoiturage, les transports en commun, etc.
0: Très bien. Est-ce qu'il y a des pistes de réflexion sur l'avenir ? Est-ce que vous pensez que ça fera partie des objectifs réalisables ?
1: Alors, bien sûr. Alors, pour l'instant, les voies réservées au covoiturage, ça reste pour l'instant assez anecdotique,
0: hein, oui, mine
1: de rien, en termes de projets réalisés. On a eu en France deux essais précurseurs en 2017 dans la commune de Mérignac et en 2018 à la douane de Tonnex-Vallard. Et les premiers gros projets qui sont sortis sont des projets qui sont sortis en 2020 sur l'autoroute A48, donc qui arrive sur Grenoble, et sur les routes métropolitaines M6 et M7 de part et d'autre du tunnel sous Fourvière du côté de Lyon. Donc finalement, les deux premiers projets extrêmement importants, on parle de plus de 8 km d'aménagement à chaque fois.
0: Oui.
1: Les premiers projets date de l'année dernière. Donc,
0: mais est-ce que ces projets ont porté leurs fruits ? Est-ce qu'il y a eu un retour d'expérience là-dessus ?
1: Alors malheureusement, les retours d'expérience sont encore compliqués à faire dans la mesure où une voie réservée au covoiturage, pour faire simple, c'est une sorte de créneau de dépassement qui permet aux usagers autorisés finalement de gagner du temps par rapport aux autres usagers. Donc ces voies réservées sont aménagées sur des secteurs où il y a des congestions récurrentes et justement avec le Covid-19, il faut voir que les trafics ont baissé sur un certain nombre d'axes.
0: C'est sûr.
1: Finalement, ces voies réservées sont finalement un peu moins utilisées du fait de la baisse générale du trafic. Donc il va falloir voir dans les prochains mois comment ça se passe. Mais dans tous les cas, le développement de ce type de voies réservées doit continuer. Bon, faut noter que la Convention citoyenne pour le climat préconisait en juin 2020 d'étudier et d'expérimenter le déploiement de ces voies réservées sur l'ensemble des axes menant à des zones à faible émission, donc c'est-à-dire des zones dans lesquelles les véhicules les plus polluants sont interdites. Et cette proposition a été reprise dans l'article 28 du projet de loi climat et résilience. Donc on a bon espoir que dans les prochaines années ce genre de projet se multiplie et apparaisse sur l'ensemble des axes principaux des services des grandes agglomérations.
0: Et puis en plus, pour mettre ce genre d'infrastructure en place, il faut de la place, clairement, et qu'on ne peut pas faire ça sur tous les axes routiers de France. Et, on est d'accord, c'est compliqué, c'est complexe.
1: Alors, ce qu'il faut bien avoir en tête, c'est que la création d'une voie réservée peut se faire de deux façons différentes. Soit on crée de toute pièce une nouvelle voie en élargissant la plateforme. La solution retenue en France sur les différents projets qui ont été mis en service, c'est plutôt d'utiliser la voie de gauche comme voie de covoiturage à certaines heures. Donc, c'est-à-dire, on met de la signalisation dynamique, on met un losange au-dessus de la voie et de manière dynamique, cette voie est réservée aux périodes de pointe, donc les périodes où on a de la congestion sur ces axes, on réserve cette voie au covoiturage. Donc finalement, la création d'une voie réservée nécessite uniquement, entre guillemets, de poser soit des équipements dynamiques si elle est dynamique, soit des panneaux en disant de telle heure à telle heure, cette voie est réservée au covoiturage.
0: D'accord, très bien. On va peut-être demander justement à Camille Thomé ou à Mathieu Pochon s'ils veulent rajouter quelque chose avant de conclure cette deuxième table ronde. Mathieu Pochon, je vais peut-être vous donner la parole.
2: Oui, alors.
0: Qu'est-ce que vous souhaitez rajouter, Mathieu?
2: Je pense que la question que vous posiez de la répartition de l'attribution de l'espace peut en fait être, c'est le rebondissement que je ferais sur le vélo et la marche, c'est que selon les contextes,

0: contexte, il faudra se poser la question de quel partage modal
1: Tout à fait.
0: de la chaussée on veut avoir. Et il y a des priorités à calculer comme ça.
1: Bien sûr. Camille Thomé, vous voulez rajouter également quelque chose ou rebondir peut-être?
2: Oui, à la question du partage de l'espace public, parce que c'est bien de ça dont il est question, c'est un bien public finalement, et que le mieux est de pouvoir accommoder tout le monde, et si possible, en priorité les plus vulnérables étant bien évidemment les piétons éventuellement âgés, les piétons à mobilité réduite. Donc, partant de ce constat-là, il y a une question du rééquilibrage.

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1: Bonjour à tous. Les cinq Français qui se trouvaient à bord du MV Hondius sont décollés cet après-midi des Canaries après avoir débarqué avec les autres passagers du navire de croisière où a été détecté un foyer d'antivirus. À leur retour dans l'Hexagone, ils doivent tout de même effectuer une quarantaine à l'hôpital pendant 72 heures. Cette période doit permettre aux médecins d'effectuer une évaluation complète de leur état de santé grâce à des tests virologiques et à une observation clinique pour s'assurer de l'absence de symptômes. Macabre découverte hier dans le Val d'Oise. Un homme est soupçonné d'avoir tué par balle son ex-compagne et leurs deux enfants de 9 et 13 ans dans une maison de Villers en Artie avant de retourner l'arme contre lui. Selon les premiers éléments de l'enquête, ce policier municipal des Hauts-de-Seine, âgé d'une quarantaine d'années, aurait conservé son arme de service après sa période de travail. Celle-ci a d'ailleurs été retrouvée sur place. Le parquet précise qu'il n'existe aucun antécédent judiciaire de violence conjugale entre les ex-époux. Accusation de violence sexuelle visant Patrick Bruel, un collectif féministe a manifesté devant l'hôtel du chanteur dans le Vaucluse ce matin. L'artiste est soupçonné d'avoir violé et agressé sexuellement plusieurs femmes pendant une trentaine d'années. Alerte aux orages ici. 8 départements du sud-ouest du pays ont basculé en vigilance orange en début d'après-midi en raison d'un risque de forte activité électrique, de rafales, de fortes pluies et même de grêles de taille moyenne à grosse. Sont concernés ici donc les Pyrénées-Atlantiques, les Hautes-Pyrénées, le Gers, la Haute-Garonne, l'Ariège, le Tarn-et-Garonne, le Tarn et l'Aveyron. L'alerte devrait être levée en cours de soirée selon Météo France. Et puis football, ce dimanche soir à 21h, la 33e journée de Ligue 1 offrira un multiplex décisif. Le choc Monaco-Lille sera crucial, par exemple dans la course à la Ligue des Champions, tout comme d'ailleurs l'affiche Toulouse-Lyon et Le Havre-Marseille. En bas du classement, Metz-Lorient pourrait valoir très cher pour le maintien. Le PSG, lui, recevra Brest avec l'occasion de conforter sa domination, tandis que Nice devra s'imposer à Auxerre pour rester dans le bon wagon européen. À 2 journées de la fin, la pression est donc maximale entre Europe Survie et dernier.
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0: C'est le premier épisode de Première Pierre, la nouvelle série à suivre sur Bâti Radio. François-Xavier Monaco, bonjour.
3: Bonjour.
0: Vous êtes directeur chez Visea, donc une entreprise qui, depuis 2006, influence les projets pour que la ville soit plus durable. C'est bien ça ?
3: C'est ça, nous sommes là pour sauver la planète.
0: Sauver la planète, tout un projet.
3: Tout un projet que j'explique à beaucoup de gens et les gens qui arrivent chez nous. Alors, dans notre métier, la première pierre, c'est quand même le moment un peu où on partage tout un temps de conception, un travail qui a été fait ensemble et qu'on va partager et qu'on va arriver d'un seul coup sur un chantier, mettre cette première pierre et dire ça y est, ça démarre, notre projet arrive au bout. Donc là, on est dans la première pierre. Donc c'est assez intéressant parce qu'on est en train de construire aussi un petit truc qui va faire que d'autres gens derrière nous pourront construire le mur et faire en sorte que des sujets de développement durable pour eux se prennent en compte. Donc c'est ça qui est assez sympa, c'est de poser cette première pierre, se dire voilà, on œuvre sur un sujet de développement durable pour d'autres. En fait, si on veut faire en sorte que les futures générations puissent avoir une planète, si Visea est tout seul, Visea fera pas grand chose, quoi. Moi, j'avais un grand-père boucher qui a eu une expérience industrielle sur laquelle enfin, qui est assez intéressante parce que lui, il a développé le Magimix et du coup, ça donne un esprit dans la famille assez spécial. Et l'innovation, le développement fait partie un peu de nos gènes. Mais au départ, il est boucher, donc il a pas du tout une formation scientifique. Après, j'ai des parents libraires. Les parents libraires, c'est pas particulièrement des gens scientifiques. Mais par contre, j'arrive à une génération dans les années 80-90 où la filière scientifique, c'est la filière quand on a un enfant qui va bien à l'école. Bah, en fait, on lui explique qu'il doit être scientifique parce que c'est bien. Voilà. Et du coup, j'ai fait cette filière scientifique, alors qui moi me plaisait bien parce que j'adore démonter des vélos, j'adore bricoler et tout ça. Et donc, du coup, s'en est suivi un cheminement où finalement, bah, dans la filière scientifique, la façon la plus simple d'avoir accès à des sujets sympathiques, c'est quand même la classe préparatoire. Puis après, c'est les écoles d'ingénieurs. Moi, j'ai eu la chance de rencontrer l'université technologique de Compiègne, donc l'UTC, qui est une école très ouverte où j'ai appris beaucoup de choses. Voilà, et c'est ça qui a formé ma culture technique.
0: Une culture technique et donc un grand-père innovateur, créateur. Qu'est-ce qu'il a créé alors ?
3: Alors le Magimix, c'est un mixeur. C'est le premier mixeur en fait pour les personnes chez eux. C'est-à-dire qu'en fait, il existait des mixeurs pour les restaurants parce qu'il avait travaillé un petit peu après sa boucherie dans un diffuseur de machines pour les restaurants. Mais il n'existait pas en fait de machine pour les personnes individuelles. Et en fait, je crois que c'est dans les années 60, hein, et d'un seul coup, il crée le Magimix. Donc c'est la révolution, un peu la révolution industrielle. Hein. On est dans cette période où on commence à produire des choses de façon peut-être même insensée. Aujourd'hui, on voit notre économie où on a des produits peut-être qui pour certains nous servent à rien, mais on est très très content de les avoir. Et peut-être qu'on aurait pu ne pas avoir besoin du Magimix. Mais enfin, c'est quand même plutôt sympa de pas avoir à mixer à la main toutes ces carottes, enfin, ou faire ses purées, voilà. Et donc, c'est le premier objet qui existe comme ça et qui est développé sur le marché français, qui va se vendre à l'international. Donc, il est Oscar de l'exportation, je crois, en 76. Donc, c'est un élément assez marquant. À l'époque où on n'allait pas tellement dans les pays étrangers, mon grand-père, il avait été aux États-Unis, il avait fait des foires, il avait une filiale de gens qui étaient intéressés sur ces sujets-là là-bas. Donc c'est toute une culture en fait de l'innovation et je me souviens à 18 ans, il me faisait déposer des brevets. Voilà, et donc il m'emmenait à l'INPI pour aller déposer des brevets. Donc je sais pas s'il y a beaucoup de gens qui ont développé à 18 ans des brevets et les ont posés à l'INPI, mais faire cette recherche. Parce qu'à l'époque, c'était pas informatisé tout ça, hein. Donc on allait dans des grands classeurs voir ce qui avait été déposé, et voilà. Donc c'est ça que j'ai appris effectivement dans la culture peut-être d'ingénierie qui pour moi est assez importante, parce qu'en fait c'est aussi si on pourra en rediscuter, mais le développement durable c'est bien dans le concept, mais c'est quand même mieux si on arrive à l'appliquer, et du coup ça demande d'être très opérationnel, et du coup cette culture d'ingénierie elle m'aide beaucoup moi aujourd'hui.
0: Alors, petit flashback, on retourne sur les années universitaires, en tout cas en prépa, à l'UTC de Compiègne. Vous avez un petit coup de cœur pour l'aspect design dans cette formation.
3: Alors en fait, l'aspect design, c'est et la façon dont on développe les produits. Moi, ce qui m'intéresse, hein, c'est dans la si on reprend cette histoire et on se repose cette question, effectivement du produit grand public, hein, que pour le coup le Magimix c'est un produit grand public. Et donc c'est aussi intéressant de se rendre compte qu'on va travailler pour plus qu'une seule personne, et donc en fait on est obligé aussi d'encapsuler ça dans un design de produit. Et c'est vrai que l'UTC a une richesse assez particulière, c'est qu'en fait quand on rentre à l'UTC on sait qu'on va être ingénieur à la fin, mais en fait le cursus qu'on va pouvoir faire à l'UTC est extrêmement varié, et même dans les variations proposées par l'UTC on peut même avoir en plus des filières libres, et donc ça c'est encore plus libre, voilà. Donc quelqu'un qui va rentrer dans des écoles de ce type, il y a plusieurs écoles en France, hein, qui sont comme ça, parce qu'il faut aussi dire aux gens que les écoles d'ingénieurs c'est pas forcément des lignes droites, on peut faire beaucoup de choses différentes, et donc à l'UTC le design par exemple est un élément extrêmement important dans certaines filières, parce qu'il va être utilisé dans l'automobile, parce qu'il va être utilisé dans le développement de produits. Et moi, ce qui m'intéressait, c'est justement pouvoir développer ces produits. Et j'ai commencé ma carrière professionnelle, d'ailleurs, en développement des cuisinières, parce que c'est le mix entre la trempe des matériaux, la résistance des matériaux. Voilà. Donc, moi, je suis ingénieur mécanicien. Bon, il y a beaucoup de sujets techniques. Et puis, il y a ce côté design aussi, d'innovation et de développement d'un produit. Et le design, c'est pas juste physique, hein, ça peut être le design de service. Hein, donc, c'est aussi imaginer rendre service en fait à des gens. En fait, toute cette période, c'est une période où moi j'ai appris énormément techniquement. Donc on revient à cette formation scientifique, cette formation d'innovation, de pas avoir peur dans l'innovation, de pas se poser de questions sur le fait que tout est possible et qu'on peut aller faire des choses. Et ce qui est intéressant, c'est qu'en fait, avec ce bagage-là, ben, on peut se permettre beaucoup de choses. Après, moi j'ai une formation d'ingénieur mécanicien. Aujourd'hui, en France, quand on est ingénieur mécanicien, bah, en fait, on est plutôt là pour inventer des voitures, pour créer des avions, créer des trains. Et puis, une partie industrielle française assez forte, hein, c'est les armes et le nucléaire, voilà, qui sont des sujets qui, moi, n'ont pas tellement de sens pour moi. Voilà. Il y a beaucoup d'éléments dans l'ingénierie mécanique, hein, qui sont malheureusement des sujets sur lesquels on se pose des questions aujourd'hui. Est-ce que ça vaut le coup d'avoir des voitures, que tout le monde ait une voiture? Est-ce que c'est intéressant? Est-ce que on peut continuer à voyager en avion? Est-ce que ça a du sens de fabriquer des armes pour qu'on les vende à la Russie, pour que derrière elle envoie des chars en Ukraine? Donc c'est des questions, moi, qui sont des questions qui sont à un moment donné venues dans mon cursus, quoi. J'ai eu la chance de rencontrer des gens particulièrement une société, hein, qui m'a accueilli pendant 8 ans avec des gens qui m'ont beaucoup appris, et je peux en profiter pour les saluer et les remercier. Toute cette ingénierie avec qui j'ai travaillé, malheureusement, avait beaucoup de sujets qui étaient en lien avec les armes, avec les avions et tout ça. Et donc j'ai dû quitter cette société au bout de 8 ans parce qu'à un moment donné, c'était plus possible.
4: Comment vous l'avez formalisé auprès de votre direction, ça ?
3: Alors ces gens-là savaient très bien déjà que pour moi, fabriquer des armes, c'était pas un objectif de vie, voilà. Il y avait des éléments différents qu'on pouvait imaginer, et donc dans cette ingénierie-là, à un moment donné, je leur ai proposé d'aller voir des sujets plus intéressants, développer des énergies renouvelables, essayer de travailler sur ces sujets-là. C'est pas un pari industriel qu'on a fait à l'époque, voilà. À un moment donné, moi, j'ai dit, bah, écoutez, je m'en vais. Après, c'est intéressant.
4: Je m'en vais parce que je ne peux plus, ou qu'est-ce que vous
3: parce
4: avez?
3: Parce qu'en fait, il y a eu, à un moment donné, je m'en vais parce que, à un moment donné, on est allé faire des choses où moi, j'étais pas du tout raccord. Enfin, on a fait un projet, ça, c'est dans les équipes du pôle que dont je m'occupais. Il y avait un projet qui était de fabriquer un système qui permet de sortir une mitrailleuse d'un hélicoptère. Une mitrailleuse de 12-7. Alors ceux qui savent ce que c'est qu'une 12-7, c'est des balles qui font la taille d'un petit doigt. Et donc j'imaginais cette mitrailleuse sortir d'un hélicoptère pour tirer sur des enfants en rasant des villages. Et en fait, il y a un moment donné, il y a des gens qui sont raccord avec ça, qui disent c'est la paix, on va protéger la paix. Moi, je suis pas d'accord, en fait, pour qu'on continue à fabriquer des armes, et je suis pas d'accord pour qu'on continue à avoir cette vision en se disant que c'est important.
4: Voilà. Alors, peut-être qu'on met le doigt ici sur le moment de bascule.
3: Mon moment de basculement, c'est le moment, en tout cas, c'est le moment où on peut repérer, moi, dans ma vie professionnelle, où à un moment donné, il y a un stop, où on dit, bah non, en fait, moi, j'allais avoir 3 enfants, hein. Je voyais pas bien l'intérêt de fabriquer des armes. Voilà. Et donc, je pense que chacun a besoin de sens dans sa vie. D'ailleurs, les nouvelles générations sont sans doute plus aguerrées que nous sur ces sujets-là. Si on revient dans cette culture d'ingénierie où moi j'arrive école d'ingénieur, classe préparatoire, école d'ingénieur, et puis je me retrouve à fabriquer des grands systèmes. Aujourd'hui, un jeune, quand il sort de l'école, en fait, il a déjà fait le choix d'un certain nombre de choses. Donc, c'est un peu la grosse différence entre ces nouvelles générations et nous, c'est qu'en fait, ils ont besoin de plus de sens. Bon, là, ceux qui arrivent ont en plus vécu le Covid, donc ils savent que c'est encore plus important. Voilà, donc le sens est un élément extrêmement important. C'est ce qui fait qu'aujourd'hui aussi, nous, le recrutement chez nous, c'est pas un problème, parce qu'en fait, les gens chez nous viennent sans aucune difficulté. Et j'en discutais avec des gens qui travaillent dans d'autres métiers il y a peu de temps. Bah, pour eux, même recruter des débutants en ce moment, c'est compliqué, alors que nous, c'est pas compliqué du tout. Parce que les gens ont envie de sens. Et effectivement, ce sens, c'est avant de construire cette première pierre, c'est essayer de redonner du sens. Et ce sens, c'est à un moment donné se dire, ben voilà, qu'est-ce que je veux faire? J'ai trois enfants, qu'est-ce que je veux leur apporter et qu'est-ce que je veux pouvoir laisser en fait à la planète. Alors maintenant, ils sont grands. Hein, maintenant, ils ont 18 ans, 21, et la petite a 16 ans. Petite, la dernière grande à 16 ans, mais à l'époque, quand j'ai construit Visera, elle avait un an. Voilà, donc c'est un moment où en fait, moi j'avais des enfants très jeunes et j'avais envie de faire en sorte que ce que je fasse soit utile pour eux, parce qu'en fait, nous on n'est que de passage. Moi, si j'ai un élément qui est extrêmement important, c'est qu'en fait, bah c'est sympa autant qu'à faire s'éclater quand on est là, mais après aussi laisser aux autres la chance d'avoir des éléments bien sur notre planète. Et donc c'est le sens que j'ai essayé de donner à ma vie, parce qu'à un moment donné, je me suis posé la question de ce que je savais faire. Bon voilà, j'étais ingénieur, donc l'innovation ça me parlait. On a beaucoup de gens aujourd'hui qui font des réunions, d'ailleurs qui arrivent en réunion parce que c'est marqué dans leur agenda généralement Outlook. Et donc ils viennent à la réunion, ils savent pour certains pas trop ce qu'ils font là. Ils ont pour d'autres des objectifs à défendre, souvent économiques. Et puis pour très peu d'entre eux, finalement, ils sont là pour du sens, voilà, donner du sens. On se rend compte que les équipes, quand l'ensemble de la chaîne d'une équipe est motivée et va se bouger et justement donne du sens à ce qu'ils font, quand il y a un élu, des services, enfin des architectes urbanistes, des équipes de bureaux d'études qui sont tous motivés, bah en fait on arrive à faire des super projets. Voilà. Et parce qu'en fait ces gens-là ont du sens dans leurs projets. Et donc c'est vrai que quand on arrive dans des réunions où les gens sont coincés parce que en fait ils ont un problème économique et qu'ils savent pas, qu'ils défendent en fait des intérêts plutôt que donner du sens à ce qu'ils font, bah on arrive à des moments où c'est juste on perd notre temps. Et donc c'est vrai qu'il m'arrive par moment de couper des réunions en disant, ben en rappelant, et ça m'est arrivé il y a pas très longtemps à Lyon, en disant, ben non, en fait, là, vous voulez pas, sur ce projet, intégrer une géothermie sur Naples plutôt que mettre des packs RR sur vos commerces. Ben en fait, je ne suis pas d'accord et ça n'a pas de sens. Est-ce qu'il y a quelqu'un dans la salle qui est capable de lever la main en disant, ben en fait, je ne vais pas dépenser 400 000 euros que je sais très très bien financé par des banques, puisqu'aujourd'hui le développement durable est quand même très finançable. Je vais lever la main en disant, ben en fait, moi, les futures générations, ça m'intéresse pas. L'îlot de chaleur urbain, c'est pas mon problème. Le confort des futurs habitants, c'est pas mon problème. Il y a un moment donné, ça, je pense que c'est bien aussi qu'on le repose. Ça demande une grosse expérience, une expertise. C'est-à-dire qu'en fait, quand on sort de l'école, on a une expertise technique. Voilà, il faut après être sûr que ça marche. Cette géothermie sur Naples, si je ne savais pas qu'elle marchait, je pourrais pas la proposer comme ça. Si j'étais pas convaincu qu'il y avait du sens et qu'on ne pouvait pas laisser une planète, enfin dans l'état dans lequel elle va arriver, je ne pourrais pas le faire. Et il m'est arrivé quand j'ai commencé Visera des situations où j'ai un maire qui m'a expliqué que Monsieur Monaco, vous êtes bien gentil, mais moi quand je monte sur un vélo, je tombe, donc je vais pas faire des pistes cyclables. Voilà. Bah, il y a 15 ans, j'ai pas osé lui répondre. Ce serait aujourd'hui, je saurais lui répondre en lui disant que il y a beaucoup de gens qui font du vélo, que lui, ça lui ferait du bien pour son cœur et que sans doute il y a beaucoup de choses à imaginer dans sa ville autrement que ce qu'il imagine aujourd'hui.
4: De l'aplomb peut-être, depuis quelque chose de plus construit, une vision affinée, une assurance peut-être aussi. Et chez Visera aujourd'hui, un leitmotiv fort que vous annoncez d'entrée dès qu'on arrive en entretien de recrutement.
3: Alors c'est même avant de les acquérir, c'est quand on les recrute, on leur dit si tu viens chez nous, c'est pour sauver la planète. Je dédramatise tout de suite, hein. Nous n'allons pas sauver la planète. La question c'est la planète qu'on a, dont on a besoin pour vivre. Et pas particulièrement en France, parce que nous sommes pas les plus mal lotis. D'autres pays souffriront bien avant nous. Et du coup, on revient à cette question du sens. Nous, c'est important aussi que les gens qui viennent chez nous soient des gens qui aient envie, en fait, de sauver la planète. Parce que s'ils n'ont pas envie, en fait, ils n'ont rien à faire chez nous. Et s'ils n'ont pas envie, on leur donnerait accès, en fait, à des projets qui rateraient. Et en fait, le fait d'en avoir envie, le fait de l'assumer et le fait de leur dire, ça les décoince un peu, quoi. C'est-à-dire que le premier jour, quand ils arrivent et qu'ils ont en face d'eux quelqu'un qui va essayer de rendre un projet terne et un projet qui va consommer de l'énergie ou voilà qui va abîmer la planète entre guillemets, et ben il va pouvoir dire bah en fait moi mon président il a dit que en fait on était là pour sauver la planète donc je vais me battre. Et d'ailleurs la première formation qu'on leur fait c'est une formation de prise de parole en public pour qu'ils se sentent plus à l'aise et qu'ils puissent poser les deux pieds sur le sol et dire bah en fait moi je suis pas d'accord. Et donc mes collègues je leur demande de dire moi je suis pas d'accord parce qu'en fait je leur demande de faire en sorte qu'ils construisent avec nous le mur. Enfin on a fait la première pierre, ils sont là pour construire les autres pierres hein. Entre autres hein, c'est pas que eux, mais en tout cas ils sont là pour construire les autres pierres.
4: Et je suis allé les inviter aujourd'hui pour qu'ils parlent de leur pierre.
3: On aurait pu les inviter autour de nous, on aurait pu en tout cas on pourrait leur poser la question de témoignage de comment ils vivent ça hein. Mais je crois qu'effectivement ils ont conscience qu'on est là pour avoir du sens et que en fait eux ils doivent résoudre un certain nombre de sujets.
4: On peut dire que, quelque part, vous êtes un entrepreneur mentor, peut-être, ou peut-être que vous préférez accompagnateur.
3: Alors, moi, je suis plutôt un accompagnateur. Voilà, je crois beaucoup dans le développement personnel des gens et dans le fait que les gens vont apporter quelque chose que je n'ai pas moi. Et j'ai d'ailleurs des collaborateurs qui sont beaucoup plus forts que moi sur plein de sujets. On devait avoir 2 ans d'existence, hein, on travaillait sur des bâtiments et il y a une stagiaire hein, qui arrive et qui dit mais en fait c'est bien de faire de la qualité environnementale mais on devrait aller à l'échelle urbaine et en fait elle a construit après notre travail sur l'échelle urbaine où aujourd'hui on est sans doute les plus connus, hein, c'est effectivement notre capacité à intégrer le développement durable dans des projets urbains. Voilà, moi je l'ai accompagnée et justement je lui ai donné une place, on l'a écoutée, elle nous a apporté en fait beaucoup dans le cheminement intellectuel qui nous permettait de sauver la planète.
4: Elle a su, cette stagiaire, être force de proposition, comme les Visea, hein, d'une manière globale dans sa démarche. Donc sa démarche justement c'est le développement durable dans la construction de la ville, donc c'est tout un projet. Comment vous pourriez concrètement l'expliquer à quelqu'un qui ne connaît pas?
3: Alors le mot développement durable, en même temps, il y a pas très longtemps, j'étais à une réunion où effectivement on s'est reposé cette question. Je me demande s'il faut pas qu'on change cette baseline en disant bah on est juste là pour la planète quoi. C'est une question que je vais soumettre à mes collègues. Notre travail chez Visea, c'est effectivement de donner des solutions à l'ensemble des acteurs qui vont inventer la ville de demain pour faire en sorte qu'en fait on puisse avoir des villes, que ce soit des villes confortables, que ce soit des villes qui consomment pas de ressources, que ce soit des villes qui protègent notre avenir. Voilà. Donc ça c'est extrêmement important. Donc on a un travail à l'échelle bâtiment, on a un travail à l'échelle urbaine, un travail au niveau de la politique publique territoriale hein, puisque tout commence aussi par là hein, c'est-à-dire qu'en fait aujourd'hui on travaille sur le PLU de la ville de Paris et en fait le PLU va se décliner dans des opérations de l'urbanisme va se décliner à l'échelle de bâti où on va avoir un certain nombre d'exigences qui vont permettre d'intégrer justement cette protection ou en tout cas cette capacité à vivre en société dans des villes qui sont confortables et qui sont durables pour l'avenir. Voilà.
4: Et une mission assez proche de la sensibilisation, vulgarisation ou peut-être
3: Notre métier commence par ça. D'ailleurs, enfin, nous on travaille aussi sur des sujets très forts comme la mobilité et la transition environnementale des entreprises. Ce sont des métiers où, en fait, on est obligé d'abord expliquer. Enfin, ça fait partie. Je pense que dans notre travail, on va dire 20% de notre travail, c'est expliquer. On parlait tout à l'heure de ces gens qui sont encore un peu sceptiques. Oui, il y a des gens sceptiques. Bien sûr, il y a des gens sceptiques. Il faut leur expliquer les choses. Il faut redire les choses et avec cette conviction, en posant bien ses pieds sur le sol, en étant sûr que on est utile et que voilà, il y a pas d'erreur dans ce qu'on fait. Faut expliquer ces 20%. Après, il faut construire. Et après, il faut mettre en place. Et ce qui est très important pour nous, chez Visea, en tout cas, c'est d'arriver à mettre en place. Parce qu'en fait, ok, il faut convaincre pour arriver après à mettre en place. Mais après, il faut savoir mettre en place. Et c'est la grosse difficulté. C'est-à-dire qu'en fait, on n'a pas aujourd'hui de baguette magique pour sauver la planète. On a une baguette magique pour arrêter des réunions, disant bah non, en fait là on se trompe, donnons un autre sens à notre opération et faisons en sorte que ensemble on soit fiers de ce qu'on fait et quand à la fin on puisse dire bah voilà, on a réussi quelque chose qui a du sens, en tout cas nos enfants seront contents qu'on ait fait ça.
4: Et oser franchir le cap, donc c'est quelque chose que vous faites seul dans votre démarche d'entrepreneur, que vous faites avec Visea, donc ensemble. Est-ce qu'on peut dire que parfois il y a des moments de doute malgré tout ?
3: Alors il y a de moins en moins de moments de doute. Enfin, toute entreprise a ses moments compliqués. Il faut être capable de se sublimer. Tous ceux qui ont vécu le Covid le 15 mars 2020 et qui étaient chefs d'entreprise, je pense que le doute, c'était à 9h du matin, était là. À 15h, peut-être un peu moins là. Voilà. Ce qui est sûr, c'est que le doute sur le sens, aujourd'hui, je crois qu'on l'a plus du tout. Et d'ailleurs, nous, on a un comité de décision. Dès qu'on a des projets un peu ambigus, on a un comité métier qui est là pour dire bah non, en fait, on fait pas ce projet-là, parce qu'en fait, ça n'a pas de sens. Donc ça nous arrive de plus en plus de refuser des projets. C'est plus facile parce qu'on est connu et qu'on a la capacité de pouvoir dire non. Hein. Enfin, c'est pas donné à tout le monde. Mais du coup, il n'y a pas de doute, non. Je crois pas qu'il y ait des doutes. Après, il y a des doutes sur comment on fait, comment on s'organise, comment on vit ensemble au niveau de Visea pour faire bien notre métier, parce que ça demande de l'engagement, parce que c'est compliqué, parce que voilà, on développe beaucoup de choses, voilà.
4: Vous n'avez pas de doute apparemment, ou peu de doute, ou vous savez les affronter. Qu'est-ce qu'on peut dire aux auditeurs qui nous écoutent et qui ont une idée, mais qui n'osent pas franchir le cap, ou qui sont peut-être sur ce moment de bascule, mais qui n'osent pas chuter pour mieux se relever. Qu'est-ce qu'on peut leur dire ?
3: Si on devait conseiller des gens qui se posent cette question, parce qu'en fait, effectivement, on est dans un temps où beaucoup de gens se posent cette question de savoir, on est post-Covid, il y a des gens qui se sont rendus compte que ben voilà, il y a des choses à faire. Moi, je le dis souvent quand je suis dans des réunions avec beaucoup de gens, je leur dis, en fait, vous êtes ultra puissants. Et ça, c'est pour moi, c'est un élément extrêmement fort. C'est ultra puissant. Enfin, moi, je pourrais être en train de fabriquer ou de piloter une équipe qui fait des armes, quoi. Ben non, en fait, j'ai décidé de mettre mon cerveau à l'utilisation pour sauver la planète, toujours entre guillemets. Et en fait, je crois que les gens qui se posent cette question-là, faut pas qu'ils aient peur. Aujourd'hui, on est tellement nombreux à se rendre compte qu'il y a un problème, et il y a tellement peu de gens qui franchissent ce cap qu'en fait, il y a de la place pour tout le monde. Il y a pas de problèmes commerciaux, il y a pas de problèmes, voilà. Et on est dans un métier où de toute façon, l'innovation fait partie. C'est une fibre indispensable des gens qui vont faire ce métier-là. Parce que s'il y a quelqu'un qui sait me dire ce que c'est que le monde dans 30 ans, il est très très fort. À part le fait qu'on devra avoir 2 tonnes de CO2 à chacun au lieu de 11 tonnes en France, en fait, on sait pas comment ça va marcher. Et aujourd'hui, même les gens qui font les plus gros profils énergétiques, comme Negawatt, comme l'ADEME, comme EDF, tous les profils qu'on est en train de faire, personne ne sait ce qui va se passer dans 30 ans. Si on doit les conseiller, on leur dire de franchir le cap et de s'assurer en se disant qu'ils ont raison, en fait. Ils ont raison de franchir ce cap. Il ne leur arrivera rien de grave. Au pire, ils redeviendront salariés s'ils ont envie de monter une société. Mais même s'ils veulent devenir salariés, aujourd'hui, il y a plein de formations. Et ça, c'est un élément intéressant qu'il faut leur donner, c'est qu'aujourd'hui, il y a beaucoup... On manque, en fait, de gens expérimentés dans ces métiers. Parce qu'en fait, le développement durable, il y a 15 ans, existait très peu. Hein, donc, il n'y avait pas de formation au développement durable. Donc les gens qui sont formés aujourd'hui sont des gens qui soit sont des gens comme moi qui ont changé de vie et ça c'est assez important. Il y en a beaucoup qui ont changé de vie, donc ça c'est assez fort. Soit des gens qui ont finalement grandi dans les entreprises comme Visea et qui commencent à avoir de l'expérience. Mais on a besoin de gens expérimentés qui viennent d'autres métiers, donc ils peuvent faire de la reconversion professionnelle sans aucun problème.
4: Donc en d'autres termes, vous les invitez à passer le cap, à le faire avec courage, et que derrière, il peut y avoir même parfois des mentors. Donc est-ce que vous, d'ailleurs, vous avez eu la chance de rencontrer un mentor. Quelle est votre muse, en fait, votre source d'inspiration?
3: Alors moi, j'ai eu la chance de rencontrer des gens qui m'ont beaucoup appris sur le côté industriel, sur la gestion de projet, sur ce que c'est, comment créer une entreprise, comment la développer et tout ça. Voilà. Je pourrais citer Eric de Tocqueville, qui est quelqu'un que j'aime beaucoup, avec qui j'ai beaucoup travaillé, et qui a été d'ailleurs le premier associé de Visea, qui m'a aidé à construire Visea. Il n'y a pas eu de grands éléments. Enfin, c'est une multitude de gens en fait, hein, qui travaillent. Il y a le travail d'Ecopolis, hein, il y a le travail de l'ICEB en Île-de-France, hein, qui est aussi très fort. Bien sûr, il y a des textes très intéressants, il y a des Pierre Rabhi, des gens comme ça, enfin qui sont des gens très particuliers, qui apportent une lecture du monde différente. Mais je crois que c'est surtout en fait le fait qu'il y ait plein de gens en fait qui travaillent sur ce sujet. Enfin, il y a des grands scientifiques qui travaillent pour le GIEC, il y a des ingénieurs études qui travaillent dans des sociétés comme la mienne pour essayer de mettre en place des choses, des hommes politiques hein, qui changent brusquement les choses. Hein. On peut voir à Paris hein, le passage au vélo, c'est un truc incroyable. Pour venir ici, j'ai utilisé mon vélo. Voilà, j'ai profité de ces grandes pistes cyclables au soleil. Coup de chance, nous sommes au printemps. Voilà, donc c'est tous ces changements qui petit à petit apparaissent, qui pour moi sont vraiment mettent dans le sens. Et je pense que les jeunes qui sortent de l'école aujourd'hui, en fait, ils voient autour d'eux plein de gens, que ce soit même en formation, hein, d'exemples, de projets. Voilà. Et je pense que les centres de ressources comme Ecopolis, j'en profite, hein, Ecopolis apporte aussi beaucoup en disant, ben voilà, il existe des choses, regardez, c'est possible.
4: Et si on fouillait, ce sera ma dernière question, dans la librairie de votre enfance, de votre adolescence, celle de vos parents, alors peut-être pour parler d'un livre d'antan ou d'un livre de votre chevet qui vous accompagne aujourd'hui, ce serait lequel, celui qui pourrait même, pourquoi pas, résumer votre parcours?
3: Alors l'avantage d'une librairie, c'est qu'il y a beaucoup de rayons. Et du coup, on peut aller fouiller beaucoup de choses. Donc, il y a des livres plus techniques. On a parlé tout à l'heure de gens comme Pierre Rabhi. Mais en fait, moi, il y a un livre qui s'appelle Corps et âme de Frankenroth, qui est extrêmement intéressant parce qu'en fait, c'est l'histoire d'un jeune pianiste qui est abandonné plus ou moins par ses parents. Et en fait, il y a une personne qui vient s'occuper de lui et qui vient l'aider à faire du piano et devient un virtuose. Une pianiste virtuose. Et ce que j'aime bien dans cette expérience, c'est qu'en fait, déjà rien n'est perdu, voilà, et qu'en fait on peut tous avoir quelque chose qui va être utile. Et en fait, ça demande énormément de technicité, le piano, et du coup, il y a aussi tout un travail, voilà, qu'on peut faire pour amener à quelque chose. Et si on doit un peu résumer, j'ai l'impression, moi, la vie, c'est quand même que, en bossant un peu, et en se donnant du plaisir à faire les choses et en se donnant du sens à ce qu'on fait, on peut faire des trucs super, quoi. De construire ces trucs super, d'arriver à sauver la planète ensemble, d'arriver à... Et ça nous demande quand même d'être agile, de savoir mettre les doigts sur le piano. De connaître tous les éléments harmoniques, comprendre comment, puisqu'à un moment donné, il faut savoir concevoir une musique, faut savoir, voilà. Et donc, c'est un peu cette expérience qu'on peut mettre en parallèle entre notre vie professionnelle et ce livre.
4: On peut redonner le titre?
3: C'est Corps et âme.
4: Corps et âme de
3: Frankenroth.
4: Eh bien, jolie métaphore. Sauvons la planète avec Visea. On va y participer. Jouons du piano. Un grand merci à vous, François-Xavier Monaco, pour ce beau témoignage.
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0: Accusation de violence sexuelle visant Patrick Bruel, un collectif féministe a manifesté devant l'hôtel du chanteur dans le Vaucluse ce matin. L'artiste est soupçonné d'avoir violé et agressé sexuellement plusieurs femmes pendant une trentaine d'années. Alerte aux orages ici. 8 départements du sud-ouest du pays ont basculé en vigilance orange en début d'après-midi en raison d'un risque de forte activité électrique de rafale.
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2: Bonjour, bienvenue à tous, bienvenue dans cette toute nouvelle édition de Regards Croisés, l'émission qui donne la parole aux architectes d'intérieur. Mieux connaître cette profession, savoir quand et comment faire appel à eux, pour quels avantages chaque mois, eh bien, on décrypte cette profession à travers des exemples concrets, des rencontres, des projets, et des projets, il va en être question pour cette édition, puisque nous sommes en compagnie d'un architecte d'intérieur atypique qui est également scénographe, c'est Frédéric Beauclair. Bonjour Frédéric.
3: Bonjour.
2: Voilà, on va découvrir votre passage d'architecte d'intérieur à scénographe, comment ça se mêle, comment ça se mixe. Vous êtes venu, pas tout seul, vous êtes venu en compagnie de votre compère, j'allais dire de toujours, mais en tout cas vous connaissez depuis quand même de nombreuses années désormais, avec Robert Roca. Bonjour Robert.
4: Bonjour.
2: Vous êtes commissaire d'exposition, également avec un parcours atypique, banquier, devenu directeur du centre d'art, puis commissaire d'exposition. Et ensemble, vous avez travaillé depuis 2006, c'est là où vous êtes rencontrés à l'occasion de l'exposition Georges Braque au musée de Dinan. Pour laquelle, Robert, vous étiez co-commissaire, vous êtes rencontrés, voilà, la première rencontre et le début d'une belle aventure. J'ai une première question pour vous, Frédéric Beauclair. Comment on passe comme ça d'architecte d'intérieur, avec une école reconnue, école de serre, à scénographe? Qu'est-ce qui s'est passé?
3: Alors, qu'est-ce qui s'est passé? Il s'est passé que, en sortant de l'école, j'ai travaillé comme tout le monde dans des agences en freelance, parce que c'est quand même la meilleure solution pour passer d'une agence à l'autre rapidement et de se faire un peu une idée de ce qui peut attendre dans ce merveilleux métier. Et puis j'ai travaillé dans pas mal d'agences, en particulier sur l'Arche de la Défense avec Paul Andreu. Donc là c'était purement de l'architecture, donc là, mais quand même voué à l'intérieur, parce que je me suis occupé des plateaux supérieurs et des salles de conférence de l'Arche de la Défense. Et puis j'ai aussi répondu avec eux, parce qu'on s'entendait plutôt pas mal. J'ai fait les maquettes du concours du pont d'Austerlitz, qui n'a pas marché parce qu'ils se sont brouillés entre concours de route. Mais et puis, n'ayant plus de travail, je me suis dit je vais faire un petit tour à l'école d'Olivier de Serres, les arts appliqués. Là, je suis retombé sur un vieux prof, Denis Voisin, qui m'a dit « Ah, bah tiens, tu tombes bien, quelqu'un qui vient de sortir de l'école, là, qui veut demander quelqu'un qui pourrait la remplacer, c'est un congé maternité. » Et il m'a dit « Va avec ton book, ça peut être intéressant, c'est au Louvre. » Ah, bon, pourquoi pas. Et je me présente avec mon book et je me retrouve architecte d'intérieur de la direction des musées de France pendant 5 mois. Et c'est là que je me suis dit, mais waouh, il y a vraiment un créneau extraordinaire, parce que c'est de l'architecture intérieure, mais voué à la culture, à l'événementiel, et c'est là qu'a commencé, et c'était en 89, vous voyez, ça fait quelque temps.
2: Et il y avait déjà chez vous une fibre, justement, une attirance pour l'art, vous étiez déjà posé la question de mettre en œuvre justement des œuvres
3: d'art. Alors l'art est omniprésent dans notre formation, puisqu'on a des cours d'histoire de l'art, on apprend à dessiner, on apprend à peindre, on apprend énormément de choses. Et puis finalement, quand on devient architecte d'intérieur, on a un peu l'impression que tout ça, ça part, c'est fini. Mmh. Et là, je trouvais vraiment mon élément, puisque là, on baigne dans l'art du matin au soir, même très tard le soir. Voilà, donc pour moi, c'était vraiment, je trouvais mon élément et je suis pleinement heureux grâce à ça.
2: Donc, 5 mois, on l'a compris. Comment ça se passe ensuite? Comment vous arrivez à la scénographie?
3: Alors là, il faut se dire qu'il y a 35 ans, la scéno n'existait pas. Elle s'appelait la muséographie. C'est les muséologues qui ont piqué notre terme en cours de route. Même si on pouvait estimer qu'il y a vraiment une différence entre la muséographie et la scénographie, il y en a une qui met purement en valeur l'œuvre. On s'occupe du parcours, de choses très simples autour, pour essayer d'amener le visiteur, le regard du visiteur vers l'œuvre qui se suffit à elle-même. Et finalement, la scénographie, c'est un petit peu plus profond. On parle d'un sujet et les objets sont là pour illustrer le sujet, et on peut partir dans des univers beaucoup plus poétiques peut-être, qui permettent une immersion totale et peut-être une meilleure compréhension du sujet. Voilà.
2: Et donc le passage s'est fait assez naturellement quand c'est

0: J'avais votre première expo où comment vous agissez réellement avec ces œuvres, vous commencez à les mettre en scène, j'allais dire.
1: Alors au début, j'étais au sein de la direction des musées de France, j'étais plutôt là pour corriger le travail des architectes en chef des monuments historiques, ça me plaisait beaucoup, en sachant que c'était en général des gens très... qui avaient du mal à supporter les critiques. Et
0: du caractère.
1: Ouais, on peut dire qu'ils ont du caractère, mais il en faut. Et ça m'amusait beaucoup. Et puis, de fil en aiguille, je me suis retrouvé, on m'a donné l'annexe du musée Guimet à faire, et puis des expositions. Alors, l'annexe du musée Guimet, c'était du permanent. Alors, il y a quand même une différence entre le permanent. On est amené à faire du permanent et du temporaire, ce qui est assez intéressant, parce qu'on... on peut se permettre des choses beaucoup plus, peut-être plus novatrices dans le temporaire, puisqu'on sait que ça ne dure que de 3 à 4 mois, voire un an et demi maximum. Par contre, le permanent, ça dure 10 ans, 20 ans, des fois. Donc, il y a cette notion de temps qu'il faut.
0: Oui, je fais un aparté parce qu'on sait que souvent les grands musées regorgent d'œuvres. Il y en a pléthore, il y en a autant dans les caves, voire même plus que ce qui est exposé au public. Et pourtant, c'est vrai que ces expos permanentes, ouais, elles bougent pas fréquemment. Du coup, on mixe avec du temporaire, on mixe avec des collections qui sont dans d'autres pays, dans d'autres régions du monde.
1: Oui, alors tous les musées ont une partie en effet permanente et une salle temporaire qui va permettre de relancer l'intérêt du musée périodiquement, parce que c'est important. Les gens, une fois qu'ils ont vu la collection permanente, bon, ils disent, bon, c'est toujours pareil, on va pas y retourner. Par contre, s'il y a une exposition temporaire, ils vont revenir, et puis une fois qu'ils sont rentrés, ils regardent la suite. Et éventuellement, si on change 2-3 choses, c'est intéressant d'en lancer. C'est comme ça que vivent les musées. C'est que, bien entendu, ils repassent aussi devant la boutique, ils achètent des catalogues et ainsi de suite.
0: Bien sûr. Je dois dire, des fois, les expos temporaires sont tellement intéressantes et tellement riches qu'on a du mal ensuite à aller voir l'expo permanente parce qu'on est déjà saturé de belles émotions. C'est vrai que c'est tout à fait intéressant. On va revenir à votre parcours. Je voulais juste avoir aussi le mot de Robert Rocal. On disait également, hein, vous aussi finalement, plusieurs vies dans une vie, Robert Rocal.
2: Ah oui, vous parliez de parcours atypique, je crois que c'est tout à fait le cas.
0: Vous étiez banquier privé.
2: Moi j'étais, oui, dans une banque privée, et je me posais des questions depuis quelques années déjà, et il y a eu un événement que je considère comme... cristallisant dans mon histoire, c'est que un matin, j'avais 31 ans, j'ai pris un avion pour aller à Saint-Étienne. Il était 8h du matin, et puis je suis rentré dans l'avion, je me suis assis, j'étais au début de l'avion, et je me suis retourné, et j'ai vu 300 hommes comme moi. C'est-à-dire, à cette époque, on avait le costume 3 pièces, on avait l'attaché-caisse, et puis la petite calculette. Et là, je me suis retourné, j'ai regardé, pas une femme, et je me suis dit... tel quel, hein. Je me suis dit, mais qu'est-ce que je fous ici?
0: C'est pas ma vie.
2: Ça a été un choc énorme. Alors j'ai mis un an à ce que ça mûrisse, etc. Et puis je suis rentré comme directeur financier dans une maison d'édition, édition de la différence. Et là, ça a été un autre choc, c'est-à-dire que au bout d'une semaine, on préparait, je sais plus, c'était en 80 ou 82, on préparait un ouvrage qui s'appelait Logique de la sensation. C'était un texte de Gilles Deleuze sur Francis Bacon. Et donc j'ai eu la chance j'ai rencontré Francis Bacon avec qui on a travaillé pendant plusieurs semaines. Et là, tout naturellement, je suis tombé du côté où je penchais, c'est-à-dire du côté de l'art. Et donc après, j'ai rencontré dans le même cadre de cette maison d'édition, Vieira da Silva, un certain nombre d'artistes. Et au bout de 2 ans, un directeur de galerie m'a proposé de m'associer avec lui. Donc je me suis associé avec lui. On a eu une galerie pendant une quinzaine d'années. Et au bout de 15 ans, un artiste qui s'appelle Paul Robérol m'a proposé qu'il y a un lieu qui lui était consacré dans le Limousin, et il m'a demandé de diriger ce lieu. Donc je suis parti. Donc pendant 4-5 ans, je passais 2-3 jours par semaine dans le Limousin, et là j'ai commencé à monter des grandes expositions autour de Miro, de Fernand Léger, de César, etc. Et là j'ai pris goût à cette organisation, à cette idée de travailler, de monter des grandes expositions, d'être en quelque sorte commissaire d'exposition. Et faut dire que j'étais un très mauvais marchand de tableaux parce que j'avais beaucoup de mal. L'argent faisait pas partie de mon... J'avais fui la banque pour échapper quelque part à ça et je me retrouvais au fond dans la même histoire. Et donc, je considère que j'étais pas un grand marchand. Donc, je crois que je suis tombé du côté où je penchais, d'être au plus près de mes aspirations, de ce
0: que j'aimerais l'art, faire. Mais sans le côté financier qui quand même est important.
2: Oui, mais qui est quand même très important.
0: Alors, on va y venir justement. Je voulais savoir qui nous raconte justement votre rencontre, parce que c'était lui, parce que c'était moi, ou comment ça s'est passé
2: Moi, je peux juste dire que c'était en 2006. J'ai un souvenir aussi, c'est un de mes chocs, parce qu'avant 2006, je montais mes expositions sans scénographe. Et là, je me suis retrouvé un peu comme Emmanuel Macron en ce moment à composer avec des oppositions. Je plaisante, c'était pas une opposition. Non, c'était une rencontre extraordinaire parce que j'ai commencé à comprendre ce que c'était vraiment que la scénographie.
0: C'est-à-dire la mise en valeur.
2: Ça a été formidable pour moi.
0: Alors, du coup, ça se passe sur l'exposition Georges Braque au musée de Dinan. Vous êtes alors co-commissaire, Robert Roca. Ouais. Et vous, Frédéric Beauclerc, du coup, vous êtes scénographe de l'expo?
1: Oui, alors l'histoire est commencée parce que la principale, enfin on va dire la co-commissaire, je l'avais connue à Dinard, pas très loin, sur une grosse exposition Picasso, et puis on avait tellement bien sympathisé, ça avait toujours bien fonctionné, ce qui est toujours un peu le cas dans chaque exposition, les commissaires deviennent plus ou moins des amis, ou en tout cas des gens avec qui on a plaisir à se retrouver. Et
0: mais plus ou moins, nous dit. Je traduis parce que
1: plus
0: ou
1: moins, oui, à la radio on voit pas les signes, mais
2: non, on est un vieux couple.
1: Faut quand même, oui, c'est ça.
2: On est un vieux couple, quand même.
1: Et c'est donc cette co-commissaire. Florence Rionnet travaillait donc sur ce coup-là, avec Robert. Moi, je me suis dit, oh là là, encore un nouveau qui ça va être. et là, on s'est tout de suite, ça a bien marché. Je proposais, en effet, les contraintes étaient énormes. Le lieu était vraiment très compliqué. Il se rapprochait plus d'une ancienne cantine que. Il fallait transformer une ancienne cantine en un musée qui ait du sens.
0: Un mot justement, tiens, du cahier des charges, parce qu'on se dit, on sait qu'il va y avoir des œuvres qui sont exposées. Et puis dans un lieu, c'est vrai, une configuration qui change, qui n'est jamais la même, avec ses contraintes aussi techniques, dont vous dites une ancienne cantine à ce moment-là. Vous, quand on vous a dit, tiens, les œufs, il faut les mettre là, peut-être vous vous êtes dit, ça ne va pas être évident, le public ne va pas forcément adhérer. Comment vous fiez avant, en fait? C'est ça, puisque vous nous dites, ça a complètement changé.
2: Avant, je concevais moi-même le parcours, mais... par exemple, lorsque je dirigeais le musée Paul Rebérol, en fait, les contraintes techniques, puisque je dirigeais le lieu, donc je connaissais exactement les contraintes d'accrochage. Donc ça me posait, et j'avais deux grandes salles, et je faisais mon parcours dans les deux grandes salles. Donc c'était très simple à monter, il y avait juste un parcours, je faisais un parcours, mais à minima. C'était pas ce que j'ai découvert après, dans ce qu'on appelle un vrai parcours scénographique, quand j'ai travaillé avec Frédéric.
1: Ouais. C'est vrai qu'il y a deux façons de voir la scénographie. Enfin, il y a la plus simple. Vous avez un espace vide et vous accrochez à 1m50 les tableaux. Voilà, à la japonaise, c'est-à-dire que vraiment, vous avez un espace régulier, et en effet, vous voyez toutes les œuvres.
0: Et on essaie de les éclairer plus ou moins bien.
1: Et on les éclaire plus ou moins bien, voilà, plutôt bien, puisque finalement, il n'y a aucun... Voilà, on a un guide technique avec des spots qui pendent au plafond, qui sont de taille tout à fait...
0: D'accord.
1: Voilà, bon, c'est le niveau 1, donc ça fonctionne, c'est sûr, mais les gens s'ennuient profondément. Alors, si les œuvres sont exceptionnelles, tout va bien, parce qu'ils se disent, finalement, on a vu quelque chose d'intéressant. Ouais. Mais si la volonté est de transmettre une émotion, là, c'est complètement différent. C'est là que l'architecte d'intérieur entre en scène. C'est-à-dire que là, on va retravailler l'espace. L'espace, la lumière. Mais la lumière, moi, je la conçois d'une façon un peu différente. C'est-à-dire que c'est pas forcément des cimaises qui s'arrêtent à 2-3 mètres avec des spots au plafond. C'est qu'on peut travailler les plafonds. Donc, on travaille les proportions des espaces. Si on veut exprimer quelque chose de plus intime, on va créer une ambiance beaucoup plus, plus réduite. On peut descendre les plafonds. Moi, ça m'est arrivé de les descendre à 2m10. 2m10, je me suis fait rouler dans la boue. On m'a dit, mais non, c'est pas possible. C'était la Bibliothèque nationale. Ils sont quand même assez rigides. Ils sont pas, s'ils m'écoutent, ils vont me bénir. Mais, ils ont des choses très, très, très strictes. Et, on se retrouve avec des choses, qui sont pas possibles chez eux. Mais on peut arriver à baisser les plafonds à 2m10. Pas pour juste baisser le plafond, c'est que ça veut dire quelque chose. Surtout si on crée des lumières à l'extérieur. C'est-à-dire qu'à ce moment-là, ça fait, il y a une ambiance totalement différente. Les lumières peuvent venir du sol. Et là, elles disent pas la même chose que si les lumières viennent du plafond. Il y a plein de choses comme ça.
0: Donc vous reconfigurez en quelque sorte l'espace.
1: On reconfigure complètement l'espace.
0: La lumière.
1: On a une boîte vide, une liste d'œuvres. Et avec ça, on commence à rêver. Et c'est là où nous deux, on a établi un dialogue assez intéressant, enfin pour moi en tout cas, où finalement, lui arrive avec sa liste, moi avec surtout pas d'idée, ou des fois j'ai une petite
0: idée. Pas d'idée
1: préconçue
0: surtout.
1: Pas d'idée préconçue, et surtout un regard candide. C'est-à-dire qu'il est ne connaissant rien au sujet, c'est ça qui est merveilleux, c'est que chaque jour j'apprends quelque chose de nouveau sur un artiste. On finit. Bon, malheureusement, j'ai pas une mémoire folle, donc je n'arrive pas à me souvenir de tout. Mais il y a des gens qui font des recherches pendant des dizaines d'années et qui vous sortent l'ensemble de leur culture d'un seul mot.
0: J'ai une question pour tous les deux. Vous avez dit on peut avoir un minimum de mise en scène quand on a des très belles œuvres. Est-ce qu'on peut sauver une mauvaise expo avec une bonne scénographie?
1: Absolument.
2: Ça arrive.
1: Enfin, en ce qui me concerne. J'ai vu un commissaire d'expo qui était un conservateur, je donnerai pas son nom, mais qui m'a dit, il faut vraiment que tu fasses très fort sur ce coup-là parce que les œuvres sont nulles.
0: Ah,
1: mais le sujet était très intéressant. Ouais. Mais alors, le sujet était intéressant. Il avait trouvé des œuvres, en effet, pas terribles, pour illustrer l'ensemble. Était intéressant, mais sans la scéno, tout s'écroulait. Et voilà, il y avait du son, on peut aller même jusqu'aux odeurs, ça peut être très très riche.
2: En général, on ajoute la projection, on met de la musique,
1: multimédia,
2: on crée un parcours intimiste.
0: Moi, j'ai le sentiment, effectivement, messieurs, excusez-moi, c'est vrai qu'on a changé, alors peut-être parce qu'on s'est aperçu qu'on s'ennuyait beaucoup dans ces musées, que ça drainait pas assez de monde, mais c'est vrai, quand j'étais petit, c'était quelques 30 années en arrière, c'était un peu tristoun, c'était toujours les mêmes chose, et puis c'était très rébarbatif. Aujourd'hui, on a de plus en plus de multimédia, on est immergé dans des espaces, on a en plus sûrement de la technique qui a changé, du digital qui est arrivé, et finalement, on s'amuse, on prend plaisir, et surtout, on apprend.
1: Oui, tout à fait, parce que le but du jeu, c'est notre but.
2: Là, on est dans l'immersion beaucoup plus qu'avant. Mais tout ça a des limites, aussi dans l'immersion, c'est-à-dire qu'il ne faut pas non plus que la scénographie prenne le pas... l'emporte sur l'exposition, sur le thème de l'exposition, sur l'exposition qui est montrée. Donc il y a un juste équilibre à trouver. Je vais un peu pousser l'histoire, mais c'est vrai que moins les œuvres sont intéressantes, plus la scénographie doit être présente. C'est ce que disait Frédéric. Donc on essaie de trouver un juste milieu. Ce qui a changé, effectivement, comme vous le disiez, c'est-à-dire par rapport à il y a 20 ans ou 30 ans, il y a encore des réticences muséales au niveau des conservateurs. J'ai eu à l'occasion de me confronter à certains conservateurs qui souhaitent la simplicité, c'est-à-dire que les œuvres elles-mêmes doivent suffire, elles doivent suffire en elles-mêmes. Sauf que maintenant, le public est confronté à plein d'offres. Donc déjà, il faut les faire venir, c'est-à-dire qu'il faut déjà avoir des thématiques, d'expositions qui sonnent et qui les fassent venir. Et une fois qu'ils sont dedans, il faut pouvoir, il faut qu'ils restent, il faut qu'ils apprennent des choses, il faut qu'ils rêvent, il faut qu'ils sortent différents de ce qu'ils étaient rentrés. C'est un peu le but de l'opération. Donc tout ça est très important. Mais vraiment, c'est là où on travaille ensemble de manière... Je pense harmonieux, c'est qu'on arrive à trouver le juste milieu pour la scénographie par rapport à l'œuvre.
0: D'accord. Tiens, justement, un petit mot de technique, puisque c'est quand même, in fine, des établissements accueillant du public, avec des contraintes voilà, de sécurité, réglementaire, bien évidemment. Comment on contourne tout ça? Comment on agit pour que ça soit réussi et que ça soit aussi dans les règles établies par l'établissement?
1: Alors, il est certain que c'est un lieu qui accepte du public, donc on est confronté à des réglementations très très fortes
2: sur la sécurité.
1: Alors, sur la sécurité déjà des œuvres, oui. Mais plus que le vol, parce que le vol finalement c'est assez simple. Il y a aussi la conservation, c'est-à-dire que vous pouvez remarquer que des fois on se promène dans des espaces qui sont très très sombres parce que il y a cette fameuse nos 50 lux, c'est-à-dire l'unité de
2: pour les
1: hommes ne doit pas dépasser 50 lux, ouais. Voire 30
0: lux pour ne pas l'abîmer, hein,
1: pour
0: ça.
1: Pas abîmer, pour qu'on puisse les admirer encore quelques siècles. Ouais. Donc c'est très compliqué. Donc on peut trouver des astuces qui permettent de montrer le lieu finalement dans la lumière, mais les œuvres pas tellement, parce qu'il s'agit pas forcément de plonger le visiteur dans le noir pour que ça fonctionne. Le noir peut être intéressant, mais pas toujours. Si on parle de quelque chose si le thème est plutôt autour de la lumière, de l'ombre et de la lumière, par exemple, si on met pas de lumière, si tout est dans le noir, vous n'avez pas beaucoup d'ombre.
0: Je dois dire que c'est même un peu frustrant des fois. On arrive avec des pièces, voilà, formidables, et puis on y voit goutte. Hein. C'est vrai qu'on
2: c'est très compliqué. C'est une obligation de conservation.
0: Limite, on y voit mieux après dans le musée, dans les bouquins sur l'œuvre que l'œuvre en elle-même.
1: Voilà. Et donc ça, c'est très dommage.
2: C'est les contraintes de conservation, c'est-à-dire que par exemple, lorsqu'un musée prête, il y a obligation dans le cahier des charges. De ne pas avoir, par exemple, sur les œuvres sur papier, plus de 50 lux.
0: D'accord.
2: Et une fois que l'exposition est terminée, maximum en général 3-4 mois, les œuvres sont placées en coffre pendant 3 ans ou 6 ans, suivant les...
0: Donc dans le noir total.
2: Dans le noir total.
1: Oui, pour récupérer, c'est comme la peau de n'importe qui.
0: Ouais.
1: Pour éviter le cancer, vous la mettez pas au soleil trop longtemps. Vous durez plus longtemps.
0: Il y a aussi dans votre, alors je cite quand même quelques chiffres parce que voilà, vous en avez vu en 33 ans, vous avez conçu et réalisé plus de 280 expos temporaires, installations permanentes, ça fait plus de 100 000 mètres carrés dans 112 lieux différents, en France comme à l'étranger, au Canada, à Hong Kong, des grandes expositions comme Sciences et Curiosités à la Cour de Versailles, au Château de Versailles, Fashion in Fashion au Musée des Arts Décoratifs de Paris ou encore Art Deco, ce France China Connection à Hong Kong, en scénographie permanente de la Galerie des Carrosses au Château de Versailles. Bref, des lieux, des topographies, des musées, des salles, des contraintes, vous en avez vécu. Vous découvrez toujours quelque chose
1: Chaque jour. C'est ça qui est passionnant, c'est que chaque jour, on devient un peu moins bête. Et on apprend des choses, et en faisant, on apprend évidemment beaucoup plus que si on ne faisait rien. Ça, c'est classique.
0: Donc c'est extrêmement technique, et pourtant, là, il y a une nouvelle contrainte peut-être qui arrive aussi, c'est une pratique éco-responsable, bon, en tout cas on vous demande d'être de plus en plus vertueux, mais c'est quelque chose finalement que vous aviez intégré depuis le début.
1: Alors depuis 25 ans, ou bien plus, un peu plus, j'avais sensibilisé la réunion des musées nationaux en disant que c'était bien gentil de faire des expos et de tout mettre à la benne après, mais qu'on pouvait peut-être éventuellement stocker en tout cas ce qui pouvait être récupérable, les éclairages, bon ça marche bien, on voit assez bien, le problème c'est que ça ne soit pas volé en cours de route, mais il y a aussi tout ce qui est panneaux à peu près corrects, panneaux de particules et autres.
0: Et quoi, il y a une sorte de réemploi, c'est ça, de ces bêtises?
1: Oui, on pouvait éventuellement récupérer tout ce qui est en vert. Mais le problème, c'est qu'il y a des formats et aucun scénographe ne veut se plier à essayer de récupérer des panneaux plus ou moins en bon état, surtout pas très bien stockés. Tout ce qui est vitrine, mal stocké, donc rayé, donc pas réutilisable. Il y a un gaspillage incroyable.
2: Il y a le problème du transport qui s'ajoute. Pour transporter ce qui est gardé, ce qui est conservé, d'abord, font un lieu de conservation, et puis ensuite, il y a le transport.
1: Voilà, et par exemple, à Paris, pour stocker, ça coûte un fric fou. Donc,
2: oui, c'est
0: pas, donc finalement, c'est presque plus économique,
1: de louer une benne et de tout jeter. Voilà, donc finalement, on s'aperçoit que c'est pas...
2: Écologiquement,
1: c'est vertueux,
2: c'est un drame,
1: mais pas réalisable. Ouais. Par contre, il y a d'autres solutions. Si on reprend le principe à la base, on peut se dire, mais si on mutualise les expositions, une expo itinérante, j'ai fait l'expérience en 90, de 90 à 97, oui, donc 7 ans, une exposition qui a tourné autour du monde sans l'intervention d'un menuisier. C'était simplement un système qui avait une identité particulière. Mmh. En la voyant, on pouvait pas imaginer que ce soit une autre expo. C'était pas, il y avait un mobilier très particulier qui était, qu'on pouvait remettre dans tous les sens, dans tous les lieux, dans toutes les hauteurs sous plafond, d'un château médiéval 10 mètres sous plafond ou un truc tout à fait bas à Paris. C'est passé à Paris. Ouais. Ça a fini à Montréal. C'était, et tout ça.
0: Alors, et ça s'est pas trop abîmé justement dans
1: absolument
0: le transport.
1: Absolument pas, non. On repeignait un petit peu deux trois bricoles, mais et dedans étaient embarquées la lumière et les alarmes. Parce que il faut penser que tout ça, c'était s'appelait les bijoux des régions de France. Ce sont des bijoux. Mmh. Donc les bijoux, il fallait un système d'alarme. Et à cette époque-là, les systèmes d'alarme radio n'existaient pas. J'avais détourné des systèmes d'alarme dans des hôpitaux par radio. Et c'est maintenant, c'est classique. Maintenant, la radio, on l'utilise partout. Simplement, à cette époque-là, ça n'existait pas. C'était simplement. Et je pense que l'architecte d'intérieur est là aussi pour détourner les matériaux, détourner des systèmes qui existent dans d'autres domaines, pour justement que ça fasse... Et là, c'était vraiment extraordinaire, puisque dès qu'on ouvrait ces vitrines qui étaient très particulières, il y avait des glaces en biais, pas parce que c'était joli, c'est parce qu'on pouvait dominer l'objet, et en même temps, ça ne reflétait pas le visiteur. Donc, anti-reflet. Pas besoin de mettre un verre très, très, très perfectionné, très cher. Simplement, l'inclinaison du verre suffit à annuler les reflets. C'est des petites constatations.
0: Donc, c'est la créativité, évidemment.
1: La créativité. Ah, bon. Et là, l'architecte d'intérieur entre en ligne de coup. C'est du design, c'est de l'archi. Parce qu'on crée des espaces, on crée des ambiances, on crée des lumières et on détourne pour que ça soit plus... Mais l'exposition temporaire, c'est très... Si vous prenez plusieurs musées, ils divisent la scénographie par le nombre de musées. Déjà, c'est trois fois rien pour eux. Il reste plus que le scénographe qui, évidemment, va travailler dans chaque lieu. Donc, c'est lui qui va finalement coûter le plus cher. Mais pas tellement, parce que on réutilise un petit peu ce qu'on a déjà fait. Donc, on fait des prix tout à fait attractifs. Et tout ça, à la fin...
0: C'est le cas de L'Amour Fou, Intimité et Création, puisqu'on voit que ça a été passé au Musée des Beaux-Arts de Quimper, au Musée Sainte-Croix de Poitiers.
1: Et qui aurait pu continuer.
0: C'est exactement ça. Ouais.
1: Alors, la seule limite, c'est en effet la longueur des prêts, la durée des prêts. Et
2: qui a été pour moi très complexe.
1: Ouais, parce que suivant à qui on emprunte, c'est évidemment...
2: C'est-à-dire que, comme je voulais... là, par exemple, pour vous donner un exemple, j'avais... Par lieu, j'avais une quinzaine d'œuvres de Picasso que me prêtait le musée Picasso. Mais quand vous avez 15 œuvres prêtées dans un lieu, ça ne peut pas être les mêmes dans l'autre lieu à cause des, ce que je vous disais tout à l'heure, des 3 ou 4 mois de prêt.
0: Bien sûr.
2: Donc, ça veut dire que pour chaque couple, il y avait une dizaine de couples, pour chaque couple, il a fallu imaginer le doublement des œuvres. Donc ça a été une préparation qui a duré à peu près 3 ans, qui a été très complexe là. Ça a été très complexe, mais ça a été une expérience complètement extraordinaire, parce que là on partait sur un challenge complètement dingue entre deux lieux qui n'avaient rien à voir l'un avec l'autre.
1: Sur deux niveaux, un qui était au rez-de-chaussée complet
2: et l'autre avec un niveau. Donc là ça a été, il a fait un travail extraordinaire. Il a fait un travail extraordinaire, c'est-à-dire qu'il a modulé, il a réussi à trouver des panneaux modulables qui servent dans les deux lieux. Donc ça a été assez extraordinaire.
1: Lumineux, donc à travers l'iconographie, à travers finalement, pour que ça soit moins cher, parce qu'on a aussi à gérer aussi c'est de l'argent public.
0: Alors j'allais y venir justement. On peut imaginer que c'est une exposition itinérante. Vous le disiez, les lieux sont pas du tout les mêmes, et pour autant le budget doit être respecté. On peut pas imaginer. Parce que le lieu est différent, peut-être un budget qui expose sur un site et pas sur l'autre. Donc, vous devez garder cette contrainte.
1: Oui, c'est très important. C'est-à-dire qu'on a un budget, si on peut éventuellement déraper de 10%, mais c'est vraiment le maximum. On n'a absolument pas le droit de déraper au niveau du temps. C'est très différent entre l'architecture intérieure et le musée. Le musée inaugure à un jour précis. Vous avez un ministre, un président qui vient inaugurer. Il ne s'agit pas de lui dire à la dernière minute, le menuisier n'est pas fini son boulot, vous repassez dans une semaine. Impossible. Donc là, vous avez des équipes complètement différentes qui arrivent et qui vous montent des structures gigantesques. On peut monter jusqu'à 1000 mètres carrés en même pas un mois. 1000 mètres carrés avec tout ce qui va avec, l'électricité, l'éclairage, les réglages, les œuvres, l'installation, la sécurité, les bureaux de contrôle, enfin tout le monde est au taquet pour que ça ouvre dans les délais. Il est hors de question de déraper.
0: C'est un stress énorme pour vous?
1: Non, parce que tout le monde, c'est une habitude. D'accord. Je veux dire, oui, des fois, c'est un stress énorme quand les gens n'assurent pas. Mmh. C'est-à-dire qu'en gros, si c'est des gens qui sont pas habitués à ce genre de rythme, non, c'est un peu compliqué. On peut pas imaginer une entreprise qui va dire, bah non, j'ai un autre chantier, je reviens dans une semaine. Ce qui est un peu le cas quand on fait un appartement.
0: Quand on est comme ça, remarquez, ça va être pareil, mais quand on est, dans plusieurs dizaines, centaines de lieux différents, etc., on peut pas garder sa même équipe. Donc, du coup, on est obligé de faire appel aux artisans locaux. Comment ça se passe?
1: Alors, ça dépend. Oui, on peut. De toute façon, on est tributaire des consultations. Donc, on a toujours au plus simple. On a trois devis. Donc, c'est vrai que moi, je mets systématiquement les entreprises dans lesquelles j'ai confiance. Je les mets en liste, mais c'est pas sûr à 100% qu'ils vont être pris parce qu'ils me connaissent, parce qu'ils savent qu'il y aura pas d'embrouille, on s'entend bien, ils auront pas de surprise financière, on va pas leur demander tout d'un coup à la fin des plus-values, enfin des travaux supplémentaires, on n'a pas le temps, ils peuvent faire les justes prix et donc baisser beaucoup plus. D'ailleurs, pour cette exposition L'Amour fou qu'on avait fait à Quimper, j'avais fait donc appel à plusieurs entreprises, on a eu une différence de 100 000 euros. Avec une entreprise locale, 100 000 euros plus cher que celle qui était en Bourgogne.
0: Ah oui.
1: Parce que l'entreprise de Bourgogne me connaissait et savait qu'il n'y avait pas d'embrouille. L'autre, il s'est dit, oulala, qu'est-ce que c'est que ce truc, des caissons lumineux, oulala, on n'a jamais fait.
0: D'accord.
1: On prend des sécurités, et en plus c'est l'État, donc on en prend. On ne sait pas quand on va être payé, ce qui est faux maintenant parce qu'on est payé assez rapidement. C'est faut quand même leur renvoyer là.
2: Mais en vérité, ce qui est intéressant dans nos métiers, je parle de nos métiers, mais c'est le challenge. C'est-à-dire, c'est la mise en danger. Comment on est devant un problème complexe? Comment on peut faire pour... Et là, la créativité entre en ligne de compte. C'est-à-dire qu'il y a un échange de plus en plus, comme ça, immersif. On doit obtenir, à partir de quelque chose qui est, sur le papier, insoluble, injouable,
0: ouais,
2: quelque chose qu'on doit mettre en place. Donc, là... il y a quelque chose qui se déclenche la créativité arrive et là ça devient totalement jouissif quand on commence à comprendre qu'on va y arriver et qu'on y arrive et que le jour du vernissage le rideau s'ouvre et que tout est là et tout est en place. C'est un moment inoubliable. Ça.
0: C'est mieux dans ces cas-là d'être deux cerveaux, on a l'impression. Est-ce qu'il y a des clashs? Est-ce qu'il y a des oppositions? Est-ce que vous arrivez
2: Non, les oppositions, c'est-à-dire parfois nos contraintes s'affrontent. C'est-à-dire que par exemple, au niveau de l'éclairage, par exemple, si par exemple il conçoit son parcours avec un éclairage la plupart du temps qui vient du sol, parfois par le reflet, les œuvres. L'intensité lumineuse est beaucoup plus importante que ce qui est prévu dans les contraintes de prêt. Il faut savoir que lorsque on met en place et qu'on emprunte à des musées, les musées envoient ce qu'on appelle des convoyeurs qui viennent voir sur place
0: l'installation. Bien sûr.
2: Donc, s'ils arrivent, et par exemple, il y a une œuvre sur papier où il y a du sans luxe, ça fait un drame. C'est-à-dire qu'ils peuvent avoir la possibilité de carrément on l'enlève. Donc, il faut qu'on prévoie ça à l'avance. Et donc, lui, lorsque Frédéric est pris par son montage d'exposition, moi, il faut que je veille à ce que cette œuvre qui va être là ne subisse pas. Et donc, parfois, on dit, c'est 70 luxe, 80 luxe, bon, c'est pas grave. Oui, non, mais c'est pas grave, mais...
0: Ça passe, mais non. En
2: fait. Mais voilà. Donc, parfois, on se met toujours d'accord, on arrive toujours à trouver une solution.
1: Mais ce que je trouve assez magique, c'est le démarrage. Le démarrage où on n'a aucune idée et on se dit, bon, moi, je lui dis en général, voilà, dis-moi des mots. Et c'est des mots clés. Et je fais une liste de mots clés. Et ces mots donnent dans mon imaginaire une, et alors je développe les idées clés, enfin les mots clés qui m'ont ému, et on joue sur un registre d'émotion. On dit voilà, ah oui, là ça c'est intéressant, et puis on rajoute un mot, on perfectionne un mot. C'est que ce ne sont que des mots, mais des mots qui après prennent de l'espace, qui prennent une configuration spatiale. Et cette lumière intervient, parce que c'est vrai que c'est mon grand truc, et ce qui est assez étonnant, c'est que contrairement à beaucoup, c'est pas une tare. On n'est pas obligé de comprendre les plans, mais il comprend bien. J'avais ça avec Béatrix Saul, qui était la grande patronne de Versailles, qui comprenait aussi parfaitement les plans. D'ailleurs, elle voulait même que je lui apprenne à dessiner sur mon logiciel. C'était risqué, parce qu'elle aurait été capable de le faire mon boulot. Donc,
2: moi, je lui transmets, en fait, lorsqu'on commence le projet, je lui transmets c'est ce qu'il dit, et qu'il note, c'est des atmosphères. Là, par exemple, on travaille sur une exposition privée de sculptures de Picasso. Je lui ai transmis mon atmosphère, qui est ombre et lumière. Voilà. Donc, et à partir de là, on travaille sur cette idée d'ombre projetée, etc. Donc, on part de cette idée-là.
0: On va devoir justement terminer là-dessus. Donc là, sur Picasso, c'est votre projet du moment?
1: Oui, c'est pour le mois d'octobre, et ça. Alors la contrainte est importante parce que c'est un tout petit lieu, et
0: c'est où?
1: C'est dans des galeries.
2: Dans une galerie rue de Seine. Il y a deux lieux.
1: Rue des Beaux-Arts. Et alors c'est tout petit, et on doit dire beaucoup de choses, mais ça doit être dans ce registre de sensibilité extrême et de poésie, et tout ça a du sens derrière. C'est ça qui est important, et je trouve que finalement, par rapport à l'architecture intérieure, souvent on oublie un peu le sens, ça devient un peu décoratif, et là normalement on essaye de donner du sens à tout ce qu'on fait.
0: Le sens, l'émotion, la sensorialité, au service des œuvres, la poésie, effectivement. Votre très univers important aussi, qui doit se retranscrire dans l'ensemble de ces scénographies. En tout cas, on a mieux compris votre duo, votre binôme. Parfaite symbiose. Un grand merci à vous deux. On en sait un petit peu plus.
2: Merci à vous.
0: Merci à vous, Frédéric Beauclerc. Je rappelle que vous êtes donc architecte d'intérieur et surtout scénographe. Robert Roca, un grand merci, commissaire d'exposition. On aura plaisir à aller voir vos œuvres. On remercie également Yves Paulet qui a préparé cette émission. On se retrouve très prochainement pour un nouveau numéro de Regards Croisés. À très bientôt.
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1: Bonsoir à tous. Ils sont arrivés. Les 5 passagers français du MV Ondius, le navire de croisière touché par un foyer d'antavirus, ont atterri ce dimanche à l'aéroport du Bourget, près de Paris, après avoir décollé 3 heures plus tôt des Canaries. L'OMS, considérant l'ensemble des passagers comme des contacts à haut risque, ces 5 Français seront placés en quarantaine à l'hôpital à Paris pendant 72 heures. Cette période doit permettre aux médecins d'effectuer une évaluation complète de leur état de santé, notamment grâce à des tests virologiques et à une observation clinique pour s'assurer de l'absence de symptômes. Si tous les voyants sont au vert, les patients pourront être autorisés à regagner leur domicile où ils subiront un isolement de 45 jours. Justice maintenant dans le Val d'Oise. Un homme est soupçonné d'avoir tué par balle son ex-compagne et leurs 2 enfants avant de se suicider. Selon le nouveau compagnon de la femme, elle s'était rendue vendredi au domicile de son ex-concubin, un policier municipal dans les Hauts-de-Seine qui travaillait de nuit pour garder leurs enfants. Une enquête en flagrance des chefs de meurtre précédé ou suivi de meurtre a été ouverte après la découverte de 4 corps. Sport maintenant et football. Ce dimanche soir, la 33e journée de Ligue 1 promet un multiplex sous haute tension. À l'affiche ici, Monaco-Lille et Toulouse-Lyon qui pèseront lourd dans la course à la Ligue des Champions, alors que Marseille joue gros au Havre pour rester européen. En bas de tableau, Auxerre, Nice et Metz-Lorient pourraient déjà sceller des destins dans la lutte pour le maintien, quand pour sa part le PSG leader recevra Brest avec l'occasion de se rapprocher encore du titre. À 2 journées de la fin, chaque point vaut de l'or et plusieurs clubs jouent déjà leur saison sur 90 minutes. Coup d'envoi de ce large multiplex, c'est à 21h ce dimanche soir. Et puis un sommet Afrique-France est programmé à Nairobi au Kenya demain et mardi. C'est la première fois qu'un tel rendez-vous se tient dans un pays d'Afrique anglophone, illustrant la volonté de Paris de diversifier ses partenariats sur le continent. Sur X, le compte du président kényan William Ruto a posté en tout cas une vidéo de l'arrivée d'Emmanuel Macron au palais présidentiel, saluant un partenariat stratégique pour une prospérité partagée entre les deux pays. C'est la fin de cette édition. Merci.

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1: Bonsoir à tous. Ils sont arrivés. Les 5 passagers français du MV Ondius, le navire de croisière touché par un foyer d'antavirus, sont atterris ce dimanche à l'aéroport du Bourget, près de Paris, après avoir décollé 3 heures plus tôt des Canaries. L'OMS, considérant l'ensemble des passagers comme des contacts à haut risque, ces 5 Français seront placés en quarantaine à l'hôpital à Paris pendant 72 heures. Cette période doit permettre aux médecins d'effectuer une évaluation complète de leur état de santé, notamment grâce à des tests virologiques et à une observation clinique pour s'assurer de l'absence de symptômes. Si tous les voyants sont au vert, les patients pourront être autorisés à regagner leur domicile où ils subiront un isolement de 45 jours. Justice maintenant dans le Val d'Oise. Un homme est soupçonné d'avoir tué par balle son ex-compagne et leurs 2 enfants avant de se suicider. Selon le nouveau compagnon de la femme, elle s'était rendue vendredi au domicile de son ex-concubin, un policier municipal dans les Hauts-de-Seine qui travaillait de nuit pour garder leurs enfants. Une enquête en flagrance des chefs de meurtre précédé ou suivi de meurtre a été ouverte après la découverte de 4 corps. Sport maintenant et football. Ce dimanche soir, la 33e journée de Ligue 1 promet un multiplex sous haute tension. À l'affiche ici, Monaco-Lille et Toulouse-Lyon qui pèseront lourd dans la course à la Ligue des Champions, alors que Marseille joue gros au Havre pour rester européen. En bas de tableau, Auxerre-Nice et Metz-Lorient pourraient déjà sceller des destins dans la lutte pour le maintien, quand pour sa part le PSG leader recevra Brest avec l'occasion de se rapprocher encore du titre. À 2 journées de la fin, chaque point vaut de l'or et plusieurs clubs jouent déjà leur saison sur 90 minutes. Coup d'envoi de ce large multiplex, c'est à 21h ce dimanche soir. Et puis un sommet Afrique-France est programmé à Nairobi au Kenya demain et mardi. C'est la première fois qu'un tel rendez-vous se tient dans un pays d'Afrique anglophone, illustrant la volonté de Paris de diversifier ses partenariats sur le continent. Sur X, le compte du président kényan William Ruto a posté en tout cas une vidéo de l'arrivée d'Emmanuel Macron au palais présidentiel, saluant un partenariat stratégique pour une prospérité partagée entre les deux pays. C'est la fin de cette édition. Merci.

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